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0: Non, non, s'il y a une chose que je sais, c'est que je l'adore. Hein,
1: j'adore cette énergie-là.
0: Non, non, s'il y a une chose que je lui ai touchée, c'est la main. Hein. Ouais. Ouais, écoute. Si, il faut toujours être sérieux, plus plaisanter sur rien.
2: Et qu'est-ce que tu veux, moi? Voilà, je suis détendu. Ouais, écoute.

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0: Personne ne verra pour qui.
1: Hop, hop, hop. Bonjour madame. Un ticket, un titre de transport.
0: Non, j'ai rien sur moi là.
1: T'as rien sur vous.
0: C'est que je suis sorti.
1: Ça sent bizarre là.
0: Non, je vois pas de quoi tu veux parler.
2: L'odeur ira 150 en plus, je pense.
1: On la met sur la même note, hein? Eh ben non, c'est une bonne matinée tout ça.

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1: Amis pruniens et pruniennes, bonjour. On est ensemble pendant une heure dans En scène, l'émission de Prune sur la scène nantaise. Pour cette septième saison, Fabienne, Anna et Jean-Pierre vous entraînent dans les coulisses de la gestation créative.
2: Bonjour.
3: En scène, ce sont aujourd'hui quatre rubriques encadrant le dramaturge choisi.
4: Pour débuter l'émission, nous mettons la lumière sur la création d'un dramaturge contemporain en rappelant sa genèse et en présentant les comédiens-comédiennes qui ont joué dans cette pièce.
1: Puis un témoignage évoquant un spectacle vu dernièrement et un extrait de cette œuvre.
3: C'est aussi une rencontre entre une œuvre littéraire et sa résonance musicale, faite par un artiste ou un groupe de rock.
4: Également, Fabienne et Anna vous éclairent sur l'actualité de la scène nantaise passée et à venir.
1: En scène, c'est donc parti avec comme première rubrique le témoignage du mois.
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3: Avant de vous emmener sur les pas du théâtre documentaire qui est notre thème de ce dernier épisode de cette saison d'En scène 2025-2026, on souhaitait vous rappeler que tout acte d'écriture se nourrit de ce genre de documentaire. Et à ce titre, je souhaitais vous parler du cinéaste, de l'historien des images et du romancier Adrien Genoudet, directeur de la collection Fléchette des éditions Sunsun, pour solliciter nos auditeurices à la lecture d'un travail littéraire, du passage de l'image au texte, de la photographie à la fiction, de l'image des archives, de la planète, images autochromes qui deviennent source d'inspiration. Le principe de cette collection, parmi les 72 000 autochromes des archives de la planète et les 120 heures de films, c'est d'offrir à une autrice ou un auteur une image, de la faire vivre autrement, de se lancer dans une nouvelle écriture libre, dans un autre format, un documentaire, un roman, un récit, de la poésie. Je rappelle que les archives de la planète ont été fondées par Albert Kahn. À partir de 1912, ce riche banquier, cet érudit d'ethnographie, ce philanthrope, va consacrer sa fortune à archiver le monde au travers des photographies, aujourd'hui archivées. Il va solliciter des opérateurs qui partent aux quatre coins du monde pour les photographier. Voir, savoir, prévoir, Albert Kahn milite pour le rapprochement entre les peuples en insufflant l'esprit international dans son réseau d'élites éclairées. Ces livres-objets de la collection Fléchette des éditions Sunsun, où sont encartés dans la couverture du livre une reproduction de l'autochrome, donnent à lire l'image en tant qu'archive, document honorifique. Je rappelle que l'autochrome est le premier procédé photographique de prise de vue en couleur directe commercialisé par les frères Lumière dans les années 1900 et massivement en 1910. C'est une petite plaque de verre transparente, 8 sur 12 cm, projetée. Les opérateurs inséraient entre ces plaques de verre de la couleur avec du bromure d'argent et des fécules de pommes de terre.

0: Voilà, ce fut une occasion de vous parler de l'histoire, de la mémoire et des archives. Je vous recommande deux livres d'Adrien Genoudet, L'étreinte de 2017 et Le chant des cris 2022. L'étreinte où l'auteur adresse son récit à Salah Adeslam, marchant à sa rencontre, tentant de percer l'insondable mystère du passage à l'acte et de ce qui nous en préserve. Quelle résonance cet événement a-t-il suscité dans notre mémoire ? Et le chant des cris, dans lequel Onésime, personnage central du roman, ancien maquisard à la personnalité taciturne, énigmatique et intimement marqué par les violences de son temps et de son histoire, de la Nièvre occupée et libérée. Adrien Genoudet arpente nos hantises et rend sensible la vie abîmée par les drames du siècle, les tumultes de la résistance, les ambivalences de l'histoire. Bonne lecture.
1: Plein feu sur la dernière création d'un ou d'une dramaturge et des comédiennes et comédiens ayant interprété cette pièce dans En scène.

0: 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Ce matin-là, Pierre qui roule dans son auto ne se moussait pas encore des futurs succès possibles de la journée, car il avait pris un léger retard sur son timing habituel. Tandis qu'il était aux commandes de son véhicule dans une circulation abondante, il se lavait aussi les dents dans la salle de bain, vérifiait les exigences de son visage, absorbait une dernière gorgée de café tout en vidant son bol dans l'évier, pliant rapidement le journal afin de pouvoir lire des articles de performance économique, de doutes sociaux et de chorégraphie politique en prenant l'ascenseur vers le parking souterrain, en ayant éteint promptement la vérité qu'il avait habillée avec ses ondes radiophoniques. Il pressait maintenant sur le champignon et sifflait pour se désembuer l'esprit. Aux commandes de ma cellule in vitro, je sens que dehors règne une rosée ainsi qu'une fine vesprée. Je ne suis pas seul à vivre cet événement que connut Joachim du Bellay. Je fuis pour retrouver ma patrie et chercher mon foyer. Je ne suis pas seul. Je suis porté par d'autres individus protégés d'armures de métal. Nous sommes à la poursuite de la Jérusalem céleste. Nous avançons en rang rutilant. L'éclat de la révolution copernicienne n'a pas abattu nos forces. Au contraire, nous crions « Oui, nous marchons droit selon un axe relatif dit horizontal ». Nous participons à un mouvement d'ensemble euphorisé par l'oxygène aux couleurs encore diurnes. Joachim du Bellay me souffle doucement dans le cou avec une autorité empoisonnée. Comment le lecteur prononce le jeu du poète? À quelle hauteur le lecteur est projeté? Dois-je, moi, retrouver le cœur du lecteur qui s'égare? Saint-Pierre me regarde au loin, j'y tends ses clés, je voudrais dire papa, mais il fait la moue pour bien me signifier que je suis encore loin du temps de son royaume et... Je me sens tout à coup tout petit, mais je suis fier, car dans les nimbes de mon cœur flotte le blason de la ville céleste. Saint-Pierre, ce matin, ne m'ouvre pas ses portes. Je n'ai pas assez amassé sur le chemin du destin, et il n'a pas de mots assez durs pour me dire sa rage pour que je fonce sur la route gravillonnée. Saint-Pierre est le gardien d'un monde auquel je n'ai pas droit, et son royaume tournoie au-dessus de moi, loin de moi, et s'éloigne. Me voici seul avec la route du matin. Ce soir, peut-être, il me regardera rentrer, moins que là-bas. Des malheurs plus grands que mon orgueil à espérer sa présence. J'essaye de l'oublier en faisant une petite prière. Faites que je ne perde pas les clés. Pourvu que je ne perde pas les clés. Je regarde mon trousseau suspendu à la clé de contact, elle-même vissée à mon véhicule. Le trousseau tournoie légèrement, tout roule dans le sens des aiguilles d'une montre. Je suis maintenant presque dans les temps. La précision kilométrique du compteur de mon véhicule me permet de conserver une vitesse quasi constante et d'anticiper souplement des décélérations. Je maintiens ainsi mon véhicule en déplacement, ce qui a un effet certain sur ma consommation de carburant. Les chiffres ne sont pas bons. Les gisements d'énergie fossiles sont gigantesques, mais placés à l'échelle de 50 ans, ils se seront raréfiés. Je dois m'inscrire dans un mouvement d'ensemble d'éco-responsabilité. Je suis issu de l'école d'écologie économique comme nombre de mes concitoyens. Je paye toujours des droits de scolarité. J'ai pris le module partenariat éducatif pour entretenir mes performances, formation continue et examen annuel. Mon objectif: surveiller et décroître ma production de déchets. Dans cette voiture, dont je suis la tête pensante, brille mon intelligence et la souplesse de la carrosserie donne à ce véhicule l'apparence d'un cerveau qui glisse. Ma cervelle imbibe le métal, j'épouse les contraintes du constructeur automobile afin d'assurer mon déplacement. Je remercie l'ensemble des opérateurs de construction automobile et de raffinage de carburant qui me permettent de gagner mon lieu de travail en dépensant une énergie physique inversement proportionnelle à celle de mon moteur. Tandis que la chambre de combustion compresse les pistons dans un mouvement de va-et-vient latéral, De Biel transforme ce martèlement en une rotation. Je lève ma main vers le ciel et demande « Pourquoi mon corps est-il incapable de produire ce mouvement ?» Pourquoi moi? Je dois aller boitant tandis que ma voiture roule et glisse sur la terre. Suis-je un handicapé dans la création ? Mes questions ne reçoivent pas de réponse par les mots, mais je sens que mon corps est reposé. Je suis comme un papillon dans une bulle métallisée qui étend son boyau tel un tunnel et me projette déjà dans le travail que je devrais accomplir. Il s'agit d'un gain de temps qui bénéficie directement à mon entreprise. Ma joie est profonde. Elle est ancrée dans la réalité. Je remercie l'ensemble des entreprises de travaux publics qui ont posé le bitume brûlant, produit dérivé du pétrole, mélangé à du gravier finement concassé. Ce revêtement a une adhésion souple sans effet de contrainte. Je papillonne sur la route en interprétant les virevoltes enchantées d'une symphonie de Mozart. J'ouvre légèrement la fenêtre et inspire un léger bol d'air. Mes cheveux ondulent dans le vent. Sans la route, pas de papillonnage. Trottoirs et glissières de sécurité m'inclinent vers le lieu dédié au travail. Le sens de la circulation est là. C'est la vie, mon but. Une fois arrivé, je serai comblé de tâches à faire et je n'aurai qu'à les accomplir. Quand je vais arriver au boulot, je vais faire un créneau, me garer par l'arrière et toucher la bordure de béton que protège une plate-bande de gazon. Et stopper mon véhicule à ce contact afin qu'il puisse, si besoin est, faire ses besoins. C'est peu probable, pas très organique ma bagnole, un peu cérébrale cette carcasse. À la radio, un spécialiste me remet en contact avec ma généalogie. Par des suggestions, il me donne à entendre que les expériences intergénérationnelles influent sur mon comportement. Je découvre que tout a commencé avant ma naissance. Je ne réponds pas. Je veux prendre avec le plus grand sérieux ces informations dont les journalistes ont jugé la nécessité impérieuse de les porter à la connaissance de simples mortels, harassés par les exigences du quotidien. Ce spécialiste poursuit son entreprise qui a un effet certain sur mon mental. Je me demande quel est l'objectif de ce sujet. Est-il de démoraliser la masse laborieuse à l'instant où elle doit se lancer héroïquement dans des tâches qui dépassent de simples forces humaines ? J'écoute et mon cœur saigne. Il s'agit d'une blessure dont je n'estime pas tout de suite la profondeur, mais elle a pour effet de briser ma joie indéfectible. Je commence à redevenir l'enfant qui veut fuir quelques pas avant de passer le portail de l'école. Vous êtes le sujet d'un trauma, vous pouvez être pris d'aberration, colère, doute, peur, chagrin. Votre âme est en lutte et cherche un devenir autre. Il s'agit de la plus grande aventure de votre vie. Appréhendez le volcan qui se réveille en vous et peut vous submerger. Vous n'aurez ensuite que de meilleures relations. La voix s'interrompt, le spécialiste retourne à sa spécialité, moi je suis seul comme un enfant abandonné. Je coupe la radio, je presse le connecteur de feu clignotant, je signale que je veux me garer sur la bande d'arrêt d'urgence. Je mets les feux de détresse, je coupe le contact, serre le frein à main et tente d'entendre ma voix. Reprendre confiance et retrouver un interlocuteur dans le désert dans lequel je viens d'être projeté. Je tremble, anormalité. Je refoule l'émotion qui me submerge, la piétine dans ma porcherie intérieure. Mon action a été efficace. Je tape sur le volant, klaxonne et crie nettement « Bon Dieu !» Je dois à nouveau entrer dans le flux. Il s'agit d'une opération complexe qui fait monter l'angoisse en moi. Je ne vais pas y arriver, c'est impossible. Ma voiture va se faire emboutir, la tôle froissée projetée où ? Je prends légèrement de la vitesse et je sens que les autres concentrent à ce que j'entre à nouveau dans la farandole qui a pour moi le goût maintenant d'une danse macabre. L'amitié humaine est empoisonnée, l'enfer est ici, nous tournons en rond, prisonniers dans un de ces cercles concentriques pour une faute que j'ai toujours voulu ignorer. Je suis sûr, mon Dieu, et je maintiens ce mot entre le palais et la langue, il me permet de réaligner mon corps et de reprendre contact avec la transcendance. Le signal est faible, mais il existe. Je remets la radio et utilise la fonction aléatoire afin d'atterrir sur une station que le destin aura choisie pour moi. J'ai cependant la prudence de vérifier que mon téléphone cellulaire est bien connecté afin que ma position soit connue de mon opérateur qui peut, à tout instant, lancer une équipe de sauvetage. Les anges sont absents du ciel, mais je veux espérer que mes yeux ne voient pas assez loin Ils sont réglés à cet instant sur une surveillance du véhicule qui me succède et, sachant cette inquiétude qui a maintenant pollué mon organisme, je m'accroche à la sensibilité de cette bagnole, j'entre en résonance avec sa sensualité. Je voudrais crier « Maman, ne cours pas si vite, ton petit enfant est fatigué, j'ai honte. » Et je rougis de mon besoin irrépressible d'amour, oui. Je sens qu'entre en moi un chien errant en quête d'un simple geste affectueux. Un individu me double et son regard me signale que je suis out. Feu rouge, signal d'alerte, j'obtempère, je m'arrête immédiatement. Ne t'enflamme pas. Tu n'es pas encore arrivé au lieu essentiel. Ta véritable vie est dans la montagne, là où vivent les âmes éternelles des anciens, insectes et mouches. Quand tu vas te présenter à ton travail, tu escalades la montagne. Ce feu placé sur ton chemin, ce feu que tu as su voir comme un avertissement, te rappelle que tu n'es pas en chemin vers le travail anodin d'une production déréglée de déchets, non. Tu escalades une montagne et cette étape te rappelle que le lieu que tu vas rejoindre est ton véritable lieu. Maintenant que tu as entendu cela, tu peux à nouveau prendre l'attitude d'un long fleuve tranquille qui s'élargit car tu entrevois l'image de ton foyer et tu sais ce que tu cherches. Je ne te demande pas de faire un holocauste, il ne s'agit pas du jour de la victime. Je suis une autre voie, si tu peux l'accepter, tu dois promettre de noyer dans le fleuve cet incendie en toi et ensuite de repêcher plus loin le corps de cet incendie afin de donner vie à cette tristesse terne qui ne nous fait jamais oublier le terme. Ce dont je parle, entends que tu ne pourras le saisir, mais agira en toi si tu veux bien lui laisser la place que je te demande. Mais tu sais déjà ce que je te dis et j'accepte que tu en sois l'indéfectible propriétaire. Va, maintenant, la halte est finie. Vois-tu le feu vert qui te signale que ma voix n'est pas faite pour durer, mais circuler. Je reprends ma voix. Feu vert, ça démarre toujours lentement, c'est constitutif de l'inertie d'une file de véhicules. Cela démultiplie l'effort à fournir. Nous sommes engagés dans un mouvement collectif et non une action individuelle. Cette perception est nécessaire pour produire des données fiables et mesurer l'action de chacun qui doit se coordonner naturellement par un enchaînement synchronisé. Nos cœurs sont à l'unisson et nous participons à un mouvement d'ensemble. Ainsi, à notre échelle, nos véhicules produisent chacun une fumée, les oriflammes de notre gloire qui n'ont que faire des frontières. L'autoradio allumé devise et nous bombarde d'informations. L'ensemble des conflits endémiques du monde est circonscrit dans des espaces isolés qui ne sont pas en contact avec nous. Nous sommes véritablement protégés. La réalité clignote, elle connaît son chemin, un seul, la voie droite, celle du cœur. Je vous passe les détails. Les actions se répètent et se ressemblent. La petite roue tourne en rond. Mon cerveau est en roue libre et voilà que se présente le théâtre des opérations. J'engage mon véhicule sur un terrain dégagé, légèrement en hauteur. Je pense à Tolstoï, apparaît le titre « Guerre et paix ». Des larmes coulent sur mon visage. Napoléon n'a toujours pas compris les circonstances qui lui ont causé un désagrément dans les plaines russes. Et voilà que le désastre de cette bataille pèse encore sur notre nation.
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2: Aujourd'hui, on donne la parole à Ronan Chevillé de la compagnie nantaise Moradi, qui nous a fait le plaisir de nous lire son texte, un extrait, le début, la première partie de son texte dramaturgique, Protocole de Pierre, écrit en juillet 2017. Bonjour Ronan Chevillé.
0: Bonjour.
2: Pourquoi avoir pensé à ce texte dont vous venez de nous proposer une mise en voix lorsque nous vous avons demandé de venir nous parler de l'importance du théâtre documentaire en ces années 2020 ?
0: En fait, j'avais un peu décalé les mots entre théâtre documentaire et qu'est-ce que c'est l'idée d'engagement. Mais en fait, il y a des relations. Disons que là, on n'est pas sur du théâtre documentaire. J'avais envie, en fait, j'étais engagé dans un projet sur religion et laïcité. Et aussi, je trouvais ça intéressant parce que ça parle, en fait, dans ce texte, de quelqu'un qui part au travail et qui est submergé d'informations. et aussi de toutes nos croyances en fait, auxquelles on a. C'est-à-dire qu'il faut qu'on ait une bagnole qui marche, et si elle ne marche pas, on va lui parler à sa bagnole en lui disant qu'elle a fait exprès de tomber en panne pour me gâcher la journée. Voilà. Et
2: c'est l'état d'esprit dans lequel on est oui. À notre époque.
0: Et en fait, il a été écrit en 2017, mais je trouve qu'il y a des choses qui sont lointaines et des choses qui peuvent faire écho. En quelque sorte, on a une sorte de petite voix en continu qui nous parle dans la tête, avec les injonctions qu'on peut avoir, qui se présentent à la fois différemment. Mais voilà, donc sur le théâtre documentaire, je dirais que ce travail-là, c'est qui m'a ouvert en fait sur le théâtre participatif, de la rencontre des gens, à partir de questions très simples, mais qui sont aussi qui sont des questions à la fois poétiques, mais qui peuvent devenir poétiques, qui peuvent avoir de multiples réponses et parler de multiples croyances. Et après, j'ai glissé vers le théâtre documentaire. Et donc c'est, oui, c'est un grand écart, c'est un saut. Mais en même temps, il y a eu un cheminement pour arriver vers le théâtre documentaire.
2: Oui. En quoi, finalement, vous êtes progressivement arrivé à... On en parlera dans la deuxième partie de cet entretien, mais à un théâtre beaucoup plus documentaire avec une recherche historique précise.
3: Cette terminologie peut sembler bien vague à certains d'entre nous. Comment définiriez-vous ce que l'on appelle le théâtre ?
0: En général, on va voir une pièce de théâtre, donc c'est une histoire avec des personnages et puis il y a des événements, voilà. Et puis le théâtre documentaire, expressément, c'est faire rentrer la réalité, le quotidien, la grande histoire, des événements sur le plateau du théâtre. Et comment les raconter ? C'est-à-dire qu'on ne va pas partir d'une pièce de théâtre déjà écrite, mais on va dire, par exemple, on veut parler de la Seconde Guerre mondiale, on veut parler de la guerre 14-18, et après on a envie de parler d'un angle particulier, et on va construire un récit à partir de ça. C'est-à-dire qu'à l'origine, souvent, il n'y a pas de pièce de théâtre. Et nous, en particulier, là, sur le théâtre documentaire, on est parti du récit d'une habitante qui n'avait jamais connu sa mère décédée à Vienne en Autriche en 1944. Donc elle connaissait très peu de choses et on lui a proposé de relancer une enquête, et ça c'était en 2020, pour essayer de comprendre son parcours de vie près de 80 ans après. Et après, on a fait un spectacle où on a raconté notre recherche. Et évidemment, c'est quelle forme on présente sur scène.
2: On avait pensé, en réfléchissant à la question du théâtre documentaire, à un metteur en scène dont on parle assez en ce moment, qui s'appelle Mohamed El-Khatib, et qui pratique beaucoup ce genre théâtral et la manière dont vous l'avez décrit, partir de la réalité, mettre finalement la réalité sur scène, sur le plateau. Alors, notamment avec sa pièce qu'on a pu voir l'année dernière, qui s'appelle « La vie secrète des vieux », il introduit donc cette nouvelle façon de procéder que vous évoquez en faisant monter sur scène des citoyens dans cette pièce, donc des personnes âgées de tout horizon, qui jouent finalement sur scène des bribes de leur propre histoire. Y a-t-il une explication, selon vous, à ce nouvel engouement pour la recherche de l'authenticité, non seulement dans l'écriture théâtrale, vous en avez parlé, mais aussi dans le jeu théâtral?
0: Disons que ce qui est intéressant et aussi, c'est la question de la légitimité. C'est-à-dire qu'il peut y avoir des comédiens, des artistes, des metteurs en scène qui ont envie de travailler avec des spécialistes. Et aussi, je dirais que faire venir les personnes, les vrais témoins, qui ne sont pas des comédiens professionnels, mais c'est leur redonner la légitimité à leur voix et faire entendre leur voix sans essayer de fabriquer, sans essayer d'en faire un théâtre, mais voilà. Et après, c'est aussi considérer peut-être le plateau théâtre, pas simplement, comment dire, pour du spectacle ou du divertissement, mais peut-être comme un lieu de démocratie.
2: Une tribune, en quelque sorte.
3: Mais vous revenez aussi sur mettre en scène la mémoire.
0: Oui, alors il y a ça aussi, c'est-à-dire c'est comment... avec les personnes âgées, c'est aussi... comment l'histoire, elle entre sur scène, comment elle travaille, comment il faut du temps. C'est-à-dire que l'histoire qu'on raconte, c'est à la fois un tabou familial qui se double d'un tableau de l'histoire de France. Et donc comment, en fait, il faut du temps pour que ce soit possible d'en parler. C'est-à-dire que 20 ans plus tôt, ça aurait été peut-être encore compliqué.
2: Et donc le dramaturge se met alors dans la position d'un enquêteur ?
0: Ben oui, c'est à la fois un enquêteur, c'est-à-dire que nous, on a travaillé à plusieurs, et c'est un peu une situation, c'est-à-dire que le président de la compagnie, c'est un ancien universitaire, Sylvain Maresca, c'est lui qui a porté toute la recherche historique. Alors, on a beaucoup lu en commun, et donc nous, on s'est basé sur son livre, et on a, au début, le premier travail, il était aussi sur scène. Et petit à petit, il a quitté sur la scène, mais... Oui, c'est un travail scientifique, donc après on essaye de trouver une forme pour raconter l'histoire.
2: Alors, vous intervenez vous-même avec Anne, alors on prononce... Anne Neyens, dans un spectacle intitulé « Yvette 1943, travailleuse civile sous l'occupation, son destin de Nantes à Vienne ». Et vous venez de le dire, d'après le livre « De Nantes à Vienne, une femme sous l'occupation » de Sylvain Maresca, paru aux éditions La Geste en 2024.
3: Qu'est-ce qui fait de cette représentation du théâtre documentaire ?
0: L'élément principal, c'est qu'on ne fait pas fiction. On ne part que des éléments de l'enquête. Et par exemple, pour cette femme en particulier, ce qui est assez surprenant, la première chose, c'est faire une enquête 80 ans après, et donc essayer de trouver des traces dans les archives. Et donc, c'est les archives de la police. C'est les archives militaires, c'est des archives comme ça, très particulières. Donc c'est souvent des rapports très froids et on n'a aucun document écrit de cette femme. C'est-à-dire qu'il n'y a pas de courrier, il n'y a pas de lettre, il n'y a pas de journal intime. Donc on n'entend jamais sa voix. Donc elle est un peu fantomatique, elle est un peu comme invisible. Elle laisse des traces jusqu'à sa mort. On retrouve des traces dans les archives de Vienne en Autriche, donc c'est assez fascinant. Mais elle reste énigmatique. Et donc nous, la forme, c'était de ne pas essayer d'inventer un personnage, mais d'avancer avec ses pointillés et de restituer aussi l'ambiance de l'époque, d'essayer de comprendre l'époque, disons.
2: Alors, dans un autre cadre que la dramaturgie, votre démarche me fait penser à celle de Yvan Jablonka, qui a écrit un essai qui s'appelle « Histoire de ses grands-parents que je n'ai jamais eus ». Et il va tisser à partir de rien. Qu'est-ce qui lui reste finalement de cette histoire ? Il lui reste des papiers d'identité, c'est tout. Et c'est aussi la démarche d'un autre auteur dont le nom m'échappe, qui est Patrick Modiano. Donc c'est aussi la démarche de Patrick Modiano dans toute son œuvre. Il tisse à partir de rien, il tisse à partir de Dora Bruder. C'est l'histoire de Dora Bruder, mais Modiano a écrit cette histoire simplement à partir d'un fait, on pourrait appeler un fait divers dans un journal de cette époque-là. Et il tisse à partir de ça. Et donc le travail documentaire, ce serait en quelque sorte tisser du sens à partir du réel, mettre du sens en mouvement.
0: Yvan Jablonka, c'est un historien.
2: Oui.
0: Il a une démarche d'historien. Après, ce qui est particulier, c'est-à-dire que toute la question, c'était parler de sa propre famille et essayer d'en tirer récit. Donc après, en fait, l'enjeu pour le théâtre documentaire, c'est en croisant des lectures, c'est-à-dire qu'il y a le travail en archives, la difficulté aussi d'interpréter les archives, et c'est souvent en recoupant des informations. Nous, on a été aussi en contact avec une historienne spécialiste du sujet, c'est-à-dire spécialiste du sujet, elle avait étudié 1000 dossiers de femmes parties travailler en Allemagne pendant la Seconde Guerre mondiale. Donc c'est comme ça que petit à petit, on arrive à affiner son regard et à avoir un point de vue et à faire des hypothèses, c'est-à-dire... On fait plus des hypothèses en disant ça, sûrement, elle n'a pas pu le faire. Ça, voilà.
2: Alors,
0: c'est comme une enquête policière.
2: Oui. Et Yvan Jablonka va même plus loin, puisque lui travaille sur la Shoah. Et il parle même de... À un moment donné, il emploie le terme d'enquête criminelle. Mais en se positionnant et en expliquant bien que lui, ce n'est pas l'enquête criminelle qui l'intéresse, puisqu'il ne va pas trouver des coupables qui seront mis en prison, mais il veut redonner, il emploie un mot qui est fort, il parle d'engendrement, il veut retrouver du sens finalement à cette histoire qui se poursuit avec ces restes qu'il a finalement de ses grands-parents qui ne sont que de la poussière, mais un peu aussi à la manière de cette femme dont vous parlez, de Yvette, dont il ne reste finalement que de la poussière, puisque sa propre fille ne l'a jamais connue. Et à partir de la poussière, on réussit finalement à créer un être.
0: Alors... Oui, oui, je dirais que Sylvain Marescaille s'est vraiment attaché à cette recherche. Et puis, nous aussi, on s'est posé beaucoup de questions. Donc, il y a à la fois le côté enquête policière, mais aussi très humain, d'essayer de comprendre, de rentrer dans son état d'esprit.
3: Et donc, comment ce texte est-il accueilli par les spectateurs ?
0: Alors, ça dépend des générations. On pourrait dire que pour ceux, la génération de ceux qui sont nés après-guerre ou pendant la guerre, donc qui est maintenant une génération qui a la retraite, ça les renvoie à leur histoire familiale. Mais souvent, un questionnement souvent, ils ont peu parlé avec leurs parents. C'est-à-dire qu'il y avait quand même un silence avec les parents qui tient aussi à une époque. Et autrement aussi, qui renvoie à la peu de connaissances qu'on a de l'histoire des femmes. C'est-à-dire que souvent, les hommes, on sait des choses parce que d'abord, on peut avoir accès à leur livret militaire. Ils peuvent raconter des choses, mais souvent, les femmes, elles ont élevé les enfants, elles sont restées à la maison, elles ne sont pas parties. Donc, il y aurait une non-histoire. Et c'est aussi ça, c'est ce questionnement-là qui est profond. Et donc, ce qui est intéressant pour ces personnes, c'est un peu de se relier, en fait, un peu à la manière de Jean Blanca, mais en tant que spectateur, à ses traumas ou à ses énigmes familiales, son histoire pavée de silence.
2: La terminologie est belle, l'histoire pavée de silence.
3: Je voulais vous poser une question. Quel lien vous faites entre les archives et la fabrication d'une fiction, quelque part ?
0: Je ne sais pas. Après, c'est ce qu'on trouve dans les archives qui est quand même assez fascinant. Après, moi, je ne suis pas de formation d'historien, donc on a travaillé en équipe. Mais par exemple, il y a un livre de Michel Foucault qui s'appelle « Les archives de l'infâme ». Qui est un livre des années 70-80, et qui relève comment, en fin de compte, ces destins de personnes de milieux populaires, et qui vont être comme ça stigmatisées par le pouvoir, mais en fait, on retrouve leurs traces. Et c'est ça qui est assez fascinant, et qui sont des drames symboliques, et comment, en fait, ça passe aussi par une double lecture, que je disais, dans les archives, c'est à la fois très administratif, mais en filigrane, on peut sentir des fois des choses. Donc là, pour cette femme, par exemple, on n'arrive pas à retrouver sa voix, mais des fois, on peut sentir, on pourrait sentir une manière de parler de la personne. Tout ça, c'est tout à fait possible. Et on sent à travers les actes administratifs des drames qui peuvent se cacher derrière.
3: Donc, vous qui avez eu aussi l'occasion d'interpréter des textes de fiction, quelles sont les différences que vous ressentez par rapport à la réception du public ?
0: Alors, évidemment, et puis oui, parce que je me suis étendu tout à l'heure sur l'idée des personnes qui sont nées, qui sont maintenant à la retraite, nées après la guerre. Mais c'est vrai que ce qui est assez fascinant aussi pour la Seconde Guerre mondiale, c'est qu'on est à la fois submergé, on peut voir énormément de documentaires, mais de films, et de confusion entre les films, entre les films documentaires et la fiction. Et je dirais qu'il y a maintenant des jeunes pour qui c'est la quatrième ou cinquième génération, donc c'est très loin. Donc souvent aussi, il y a des récits qui sont reliés, pour ceux qui ont été enfants, à des sensations qu'ils ont pu avoir enfants, ou des histoires transmises par la famille. Et donc il y a quelque chose d'encore vivant. Et c'est vrai qu'on peut accepter que quand on est de quatrième ou cinquième génération, c'est très loin. Donc la différence avec la fiction, c'est que le fait que ce soit une histoire réelle, moi, ça invite aussi à une forme de retenue, de distance. Voilà. C'est vrai que la fiction, c'est plus facile à traiter, même s'il y a toujours un lien, c'est-à-dire qu'il y a une proximité entre la fiction et s'appuie toujours sur la réalité. Mais...
2: Vous parlez de distance. Alors, distance, par rapport au fait de ne pas pouvoir tout dire ou de ne pas s'autoriser à tout dire, ou à un moment donné, le corps, la parole ne peut pas exprimer ce que le corps a ressenti.
0: Alors, c'est pas tout dire, c'est pas, ce serait pas se censurer, c'est plus cette retenue de d'interpréter ou de surinterpréter ou de rendre un trop grand mélodrame avec le personnage, qui est aussi une des difficultés des fictions sur la Seconde Guerre mondiale, pour ma part. C'est-à-dire qu'il y a des moments, ça peut être aussi insupportable, le mélodrame qu'on fait. C'est-à-dire qu'on surajoute de l'émotion et ça nous empêche, en fait, de pouvoir entendre et comprendre quelque chose, puisque ça nous... Alors, évidemment, il y a de l'émotion par rapport à des situations, mais... Et que ce n'est pas le moteur principal, c'est-à-dire qu'à travers un personnage, des fois, on a le moteur du jeu, du personnage, et que là, des fois, on est aussi porté sur le sens.
3: Et est-ce que vous avez eu l'idée, en fait, de partir des archives pour créer une fiction ? Est-ce que l'idée vous a effleuré ?
0: Oui, oui, on avait envie, à l'origine, on avait envie, mais après, ce qui était intéressant, c'était qu'on a été un peu en trio dans la recherche, avec plein de lectures pour croiser, on a beaucoup discuté des recherches. C'est vrai qu'à l'origine, je pensais créer un personnage, mais ça m'a paru impossible.
3: Et pourquoi ?
0: Mais parce qu'il fallait respecter aussi le travail de Sylvain Maresca, qui raconte, qui décrit son enquête dans les archives et fait récit de son enquête dans les archives. Il restitue ce qu'il trouve. Je trouvais que c'était intéressant d'être au plus proche de cette matière-là et non pas à nouveau de la transformer.
2: Et alors, en procédant de cette manière-là, est-ce que il y a une volonté à travers ce que vous faites du texte de Sylvain Maresca, de ce que vous faites d'une réalité que vous n'avez pas connue, de proposer au public une... alors j'emploie le terme, une sorte de leçon de vie à entendre, mais ça me semble un peu décalé peut-être avec votre démarche.
0: Alors je pense qu'on est moins sur la leçon de vie. Après, y a plusieurs lectures possibles. Déjà, il y a l'idée de l'histoire des femmes, qui est quelque chose d'assez occulté, invisible. Il y a une histoire des milieux populaires. Comment, si on reste essentiellement sur l'idée de la France de Vichy, qui dit aux femmes de retourner à la maison, on se rend compte qu'il y a des éléments contradictoires, c'est-à-dire que... En fait, les femmes des milieux populaires sont en situation de précarité, en particulier les ouvrières, parce qu'il y a des usines qui ferment, et ça c'est voulu par les Allemands pendant la Seconde Guerre mondiale. Et après, comment en apparence on croit, c'est-à-dire si, il faut rentrer dans les détails de l'histoire, c'est ça aussi la difficulté, rentrer dans la complexité, comment en fait Vichy a besoin que des femmes partent, parce que ça fait du nombre de gens qui vont travailler volontairement en Allemagne. Et comment cette situation de travailleuses volontaires, qui sont des gens qui suivent la loi pendant la période de Vichy, après la guerre, vont être des victimes expiatoires, en fait, du retour qu'elles auraient collaboré, alors que c'est une situation plus complexe qui est liée à la précarité. Donc ça aussi oblige à rentrer dans une situation plus complexe de lecture de ce qui leur arrive.
2: Renan Chevillier, le théâtre est politique. Êtes-vous d'accord avec cette assertion ou n'est-ce pas un peu péremptoire ?
0: C'est toujours tentant. Après, je pense que c'est péremptoire. Parce que c'est un espace, disons, symbolique. C'est un espace d'expérience. Mais pour autant, le théâtre reliant, on le voit bien qu'on fait de la pratique théâtrale avec des jeunes. On travaille à la fois sur leurs émotions et sur leur rapport aux autres. Donc là, il y a une dimension citoyenne, avant politique, c'est déjà un premier pas. Après, il y a une dimension politique parce qu'il y a représentation. Et le politique, c'est quelqu'un qui se représente dans la cité. Voilà. Donc moi je préfère être prudent. Enfin, il y a une dimension politique, mais il faut pas oublier qu'est-ce que c'est un engagement, qui est quelque chose de différent que de faire un spectacle.
2: Oui, alors il faudrait peut-être aussi redéfinir qu'est-ce que c'est que le théâtre.
0: Alors qu'est-ce que c'est le théâtre ? Je sais pas. Oui, c'est plein de choses. Enfin, pour moi, je le pose comme poser une frontière symbolique où on regarde quelque chose qui se passe. Donc, c'est entrer dans le symbolique. Donc, la République, elle est faite de symboles aussi.
3: Oui. Le théâtre est aussi le récit d'une urgence à dire le monde. Et si demain vous deviez écrire un texte théâtral documentaire, quelle serait la thématique que vous aimeriez aborder ?
0: C'est vrai que ce qui m'a intéressé aussi à travers, et c'est là, c'était une nouvelle direction. Et disons que quand moi je suis parti d'un théâtre plus participatif, plus ludique, pour aller vers le théâtre documentaire, donc vers un théâtre plus social, qui partait de la parole des gens et d'exprimer des choses importantes pour eux. En fait, ce qui m'a intéressé déjà, c'est que le théâtre documentaire, c'était de se frotter à un monde que je ne connaissais pas, qui était celui des historiens. Donc, et c'est vrai que là, je prendrais bien une nouvelle direction. C'est vrai qu'il y a quelque chose qui m'intéresserait autour de la question de l'écologie et de l'environnement. Mais avant d'être pertinent, il va falloir un petit bout de temps. Et il faut un petit bout de temps. Enfin, voilà. Donc, oui, ça, c'est la direction qui m'attirerait. Mais je ne sais pas exactement quel chemin je vais prendre. Et c'est aussi, il faut du temps pour être pertinent. C'est-à-dire que là, le projet, ça s'est développé sur cette recherche de théâtre documentaire sur 5 ans. Donc c'est à la fois long, mais en même temps, c'est comme ça qu'on arrive à avoir une intelligence.
2: Et dans ce texte protocole de Pierre que vous nous avez donné à entendre, justement, déjà, cette thématique-là commence à être présente en filigrane dans ce texte de fiction, déjà.
0: Oui, oui, mais oui, parce que ça c'est vrai que je dois le lire le week-end prochain dans une réunion sur des thématiques un peu écologiques à Clisson. Et puis, je me dis, tiens, ça pourrait être intéressant, là, pour l'émission. Et ce qui est marrant, c'est... les contractions dans lesquelles on peut être, c'est-à-dire que on a envie de vivre, on a envie de voyager, et en même temps, qui dit voyager dit utiliser des véhicules polluants et tout ça. Donc c'est cette contradiction assez fascinante, hein, voilà.
2: Dans laquelle on entre. Avec votre compagnie, vous avez lancé en 2020 le groupe des compagnons, compagnonnes, amateurs, amatrices. Alors, cela relève-t-il d'une forme de théâtre documentaire et pouvez-vous nous en dire quelques mots pour terminer ce temps avec vous ?
0: Disons que ce n'est pas du théâtre documentaire. Après, c'était lié, comment dire, moi j'aime bien pratiquer du théâtre avec des gens des amateurs, donc qui ne sont pas des professionnels. Et il peut y avoir aussi différentes situations, c'est-à-dire des gens qui ont une expérience depuis très longtemps ou des gens juste qui ont envie d'essayer et donc qui sont un peu... tout au début, un peu prudent et tout ça. Et je ne veux pas obligatoirement tout le temps travailler avec des comédiens professionnels. Donc voilà. Et ça permet d'expérimenter des choses.
3: Un grand merci, Ronan Chevillé. On peut vous retrouver prochainement.
0: D'accord. Alors, peut-être juste le prochain rendez-vous, il y a un festival qui s'appelle Miam, qui est dans le quartier du Breil à Nantes, qui est organisé par l'association LOLAB. Donc c'est le... vendredi 3, samedi 4 et dimanche 5 juillet approximativement. Enfin, c'est le week-end des vacances. Et là, donc, il va y avoir plein de spectacles. Je vais faire une performance avec une danseuse. Voilà.
2: Formidable.
3: Parfait.
2: À bientôt, Ronan. Et ouais, merci à vous.
0: Merci.
3: À bientôt.
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4: Quel lien allais-je bien pouvoir trouver entre musique et théâtre documentaire ? Dont il a été question avec Ronan Chevillé. Il y a peu de temps, le 16 avril 2026, j'ai découvert une chanson véritablement engagée, une sorte de manifeste à la Zola. Accompagné d'un clip vidéo qui réunit la formation britannique de trip-hop Massive Attack et le chanteur californien Tom Waits, Caverneuse. Le chanteur, qui avait disparu du paysage musical depuis 15 ans, est invité par le groupe Massive Attack, dont le dernier opus remonte à 6 ans, et nous propose ce manifeste dénonçant les dérives grandissantes de la police de l'immigration, ICE, et les guerres au Moyen-Orient depuis l'investiture du président Trump en janvier 2025. Le morceau, Boots on the Ground, dure 7 minutes. La chanson est accompagnée d'un clip vidéo dans lequel sont diffusées des illustrations du photographe The Final High. Ce dernier a capturé les manifestations à Minneapolis, après la mort de George Floyd en 2020, ainsi que celle dans la même ville organisée contre les actes de la police de l'immigration américaine. Les artistes ont tenu également à diffuser les noms des personnes victimes de ces agents fédéraux, comme la citoyenne américaine de 37 ans, Renee Good, et comme Alex Pretty, également 37 ans, infirmier en réanimation, tous deux abattus sauvagement. Le clip vidéo de Boots on the Ground montre également des images des arrestations brutales d'étudiants qui manifestent pour le peuple palestinien. On écoute Boots on the Ground.

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1: Massive Attack et Tom Waits ont donné dans la presse quelques informations à propos de cette chanson événement. Dans cette chanson, on dépeint une période charnière de l'histoire américaine, encore sans nom, qui fait suite aux plus grandes manifestations publiques de l'histoire des États-Unis, organisées contre les rafles de l'ICE et la militarisation des forces de l'ordre et de l'autoritarisme d'État. Ce morceau, disent-ils, arrive dans un climat de chaos, où partout, dans l'hémisphère occidental, l'autoritarisme d'État et la militarisation des forces de police se mêlent à nouveau aux idéologies néo-fascistes. Fin de citation. Alors bien sûr, ce ne sera pas le tube ni le clip vidéo de l'été que vous pouvez consulter sur YouTube, mais à l'heure où certains veulent réécrire ou réinventer l'histoire avec un grand H, il est bon que les musiciens, les écrivains, les comédiens, les cinéastes, les citoyens se mobilisent et alertent contre l'insoutenable, l'arbitraire, le danger qui guette nos démocraties.
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3: Ce mois-ci, on est ravis de recevoir nos voisins du Théâtre du Crapaud Roi, situé 26 rue Léon Jamin à Nantes, qui nous font part de leur nouveau projet depuis qu'ils ont investi un nouvel endroit à deux pas de chez eux, avec la Chapelle du Martray, 4 rue du Trépied à Nantes.
4: On laisse la parole à Jeanne Le Bourris, élève d'art dramatique et adhérente au Crapaud Roi. Jeanne est également chargée en partie de la communication du lieu et c'est à ce titre que nous l'avons invitée.
5: Bonjour, merci. Donc le mois de juin a été marqué par de nombreux événements à Crapaud Roi. Là actuellement, il y a la quinzaine des amateuristes qui s'achève ce week-end. Vous pouvez encore venir voir des spectacles si vous le voulez et certains spectacles se joueront notamment à la Chapelle du Martray. Qu'on a eu dans le cadre d'un appel à projet pour les lieux à réinventer. En parallèle, à la fin du mois, nous lançons la 5e édition du Festival de l'Incruste qui aura lieu cette année à Dulcy September. Donc en fait, le Festival de l'Incruste regroupe 9 spectacles, dont une chorale et quelques surprises entre les deux. Donc ce sera le 27 et 28 juin. Le samedi, 27, ce sera de 13h à 19h. Dimanche, ce sera de 11h30 à 17h30.
3: Alors, à quel endroit exactement vous parlez de ce lieu? Est-ce que vous pouvez préciser Dulcy September, c'est ça?
5: Oui, Dulcy September, c'est un lieu qui se trouve au niveau du quartier de Cré.
3: D'accord.
5: Donc voilà, c'est vrai qu'habituellement, ce festival, les autres années, a lieu à rue Léon Jamin. Mais étant donné qu'elle est en travaux actuellement, le lieu, donc Dulcy September, a eu la gentillesse de nous accueillir pour cette 5e édition.
3: Donc, alors, vous dites à côté de Cré, est-ce que ça a lieu à l'endroit où se trouve l'ancien musée, l'ancien cours des Beaux-Arts à Nantes?
5: Oui, c'est ça.
3: C'est ça, mm-hmm. C'est ce lieu-là qui est derrière, en fait, ouais. De Cré.
5: Et donc, voilà, c'est un festival qui a lieu donc, tous les ans grâce à la volonté d'Alexis Yann, donc, le directeur artistique, et également à l'engagement en fait, des bénévoles qui s'investissent notamment à l'accueil et à la buvette, parce que c'est un festival en fait, qui est totalement gratuit et familial et qui vit sans subvention, donc qui vit vraiment grâce à ce qui est mis en vente le jour J et donc à l'engagement des bénévoles.
3: Et il y a peut-être la possibilité aussi de donner de l'argent au chapeau.
5: Oui, évidemment. Donc, lors de ces différents événements, vous verrez sûrement des petits QR codes qui renvoient vers une campagne de financement participatif pour continuer en fait, les travaux au sein de la chapelle du Martray qui ont déjà bien commencé grâce à l'investissement une nouvelle fois des bénévoles. Donc, et cette campagne est aussi disponible sur notre site internet et vous pourrez la voir également sur, sur nos réseaux sociaux.
3: Et les spectacles alors, que l'on peut voir au cours de ce week-end, il y a différentes sortes de spectacles.
5: Oui, donc il y a...
3: Répertoire classique ou bien des one-man, woman show ou...
5: Bah, il y a différents spectacles donc, qui sont mis en scène par les professeurs de Crapauroy et joués par les élèves donc, amateuristes du théâtre. Donc, il y a effectivement différents styles de spectacles, de la comédie à la tragico-comédie. Et les programmes sont disponibles et détaillés dans l'onglet programmation de notre site et également sur les réseaux sociaux où les professeurs ont fait des petites capsules vidéo en fait, pour présenter leurs différents spectacles.
3: Bien, on vous remercie beaucoup d'avoir pris ce temps, Jeanne, pour venir nous parler de ces événements à venir.
5: 27 et 28.
3: 27 et 28. Donc samedi 27 et dimanche 28. Oui. Donc quartier de Cré dans les anciens locaux qu'on appelle...
5: Du 6 septembre.
3: Du 6 septembre.
4: Merci Jeanne.
5: Merci à vous.
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4: Également, du 26 juin au 6 juillet 2026, la cour du château Doudon accueille le projet Théâtre au château porté par l'association T-Atre, T majuscule, -A, A accent circonflexe, en partenariat avec OCAP. Vous pourrez y voir le Don Juan de Molière, l'Antigone d'Anouilh et Littoral de Vajdi Mouawad. On retrouve sur le plateau la présence des élèves de l'école d'art dramatique d'Ancenis et la venue des étudiants du Conservatoire de Nantes. À ne pas manquer, toute information supplémentaire au 06 26 46 64 76 et sur le site de l'association t.atre.association@gmail.com.
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4: Merci à tous d'avoir suivi cette émission En scène. C'est terminé pour aujourd'hui. On tient à remercier Ronan Chevillier et Jeanne Leboris.
3: Et bien sûr, un très grand merci à Jean-Pierre aussi, à la réalisation sans qui cette émission n'existerait pas. Et également à toute l'équipe de Prune 92 FM. 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
1: On se retrouve le samedi 10 octobre 2026 de 12h à 13h pour une nouvelle émission de En scène. Et aussi un nouveau format. D'ici là, on vous souhaite un très bel été à température raisonnable. Portez-vous bien.
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1: Et de retour dans l'émission 100 ans de cinéma, 100 ans de cinéma et des poussières, donc qui revient sur l'ensemble de l'histoire du cinéma sous toutes ses coutures, au gré voilà, des choix de thématiques proposées, trouvées par mes différents et différentes invités, que je reçois toujours avec un immense plaisir. Donc cette émission qui est aujourd'hui enregistrée, mais diffusée tout d'abord donc, sur la Radio Prune à Nantes, puis ensuite la Radio Campus Paris à la capitale, eh bien, elle a pour but donc, de donner la parole voilà, à des cinéphiles, des professionnels du cinéma, des artistes qui viennent parler pendant une heure, discuter voilà, d'une thématique de cinéma qui leur est chère, qui les intéresse. Et ça va être le cas aujourd'hui encore avec un invité que je suis absolument ravi de recevoir à nouveau, puisqu'il s'agit de Yann Dedet. Bonjour.
2: Bonjour.
1: Et merci beaucoup d'être revenu. Donc, Yann, tu es monteur de cinéma, mais également à l'occasion réalisateur, scénariste, producteur, acteur, on en parlera sûrement un petit peu. Et tu viens aujourd'hui, alors après être venu une première fois il y a 2 ans déjà, oui. Invité par Sébastien Brebel, qu'on salue, qui avait été lui l'invité du festival Bifurcation à Nantes, invité par Yves Arquet, qu'on salue également. Et il t'avait invité donc pour parler de ton travail et de ton amitié aussi avec Jean-François Stévenin, acteur, réalisateur français, hélas disparu il y a quelques années. Et donc j'avais eu le plaisir de vous recevoir tous les deux à une émission qui était justement consacrée à ton travail avec Jean-François Stévenin notamment. Et donc aujourd'hui tu reviens puisque, alors juste pour le rappeler également, à l'occasion de cette première émission ensemble, tu avais pu nous parler donc d'un livre que tu avais écrit justement autour du, très notamment du film Passe-Montagne de Jean-François Stévenin, donc un livre Le point de vue du lapin, le roman de Passe-Montagne qui était sorti donc chez POL il y a quelques années. Et aujourd'hui, donc, tu viens nous parler également à l'occasion de la sortie d'un autre livre, toujours chez POL. Il s'agit donc de Portrait de l'artiste en salle môme, un livre consacré à ton travail avec Maurice Pialat, autre très grand réalisateur français. Voilà, toute cette introduction pour dire que je suis absolument ravi d'avoir avec nous quelqu'un qui est un peu une figure importante, très importante du montage en France, puisque tu as commencé chez François Truffaut avant de travailler. Alors, c'est juste des noms comme ça, mais c'est pour évoquer auprès du public. Hein, François Truffaut, Maurice Pialat, bien sûr, Cédric Kahn plus récemment, Manuel Poirier, Philippe Garrel, Amos Gitaille, Dushan Makaveyev, dont j'aimerais parler également. Vraiment, voilà, beaucoup de très grands noms, mais surtout souvent des très grands films aussi. Donc il va être l'occasion, ça sera l'occasion aujourd'hui voilà, de parler de Maurice Pialat, de son cinéma, ton travail avec lui, ta relation même avec lui, mais également de montage et du travail de montage, je l'espère. Alors, tu as commencé, on ne va pas commencer par toute ta carrière, mais juste tu as commencé ton travail avec Maurice Pialat avec un film qui s'appelle Loulou, qui sort en 1980. Et qui d'ailleurs est projeté, alors ce soir, donc ça va être trop tard quand vous entendrez cette émission, mais Loulou, réalisé par Maurice Pialat avec Isabelle Huppert et Gérard Depardieu, donc sera projeté ce soir au cinéma Le Concorde, et suivi d'une rencontre avec le public et d'une signature de ce livre, Portrait de l'artiste en salle môme. Donc voilà, il y a sûrement des privilégiés, des personnes qui seront à cette séance, qui nous entendront ensuite à l'antenne. Donc Maurice Pialat, ce n'était pas son premier long métrage, Loulou. Il en avait déjà réalisé quelques-uns dans les années 70 et puis des courts-métrages avant. Alors, est-ce que tu peux nous parler comme ça de je ne sais pas, comment tu souhaites évoquer Maurice Pialat?
2: Bon, c'est son cinquième film. C'est son cinquième film si on compte La Maison des Bois, qui est un feuilleton pour la télévision, qui est 7 heures pour la télévision, 7 épisodes d'une heure environ. À l'époque, c'était plus libre les formats. Donc, il y en a qui font, je ne sais pas quoi, 49 minutes, d'autres 1h02, je ne sais pas exactement. La Maison

0: des bois, magnifique film, et qui ressemble, qui s'est très dans l'esprit du dernier film que j'ai monté de Maurice, qui était donc non pas Loulou, mais Van Gogh. Voilà, où il y a vraiment une cohérence entre ces deux films assez extraordinaire. Voilà. Tous les deux les plus films de peintre, on peut dire, de Piala. Là, il s'agissait d'autre chose. Loulou, c'est le premier film que j'ai monté, son cinquième film donc. Et comme ça va s'avérer devenir son habitude dans les films qui suivent, il fait monter pendant le tournage, toujours, mais il a la mauvaise habitude de virer ses monteuses, parce que c'était des monteuses avant moi, quand le tournage se termine, ou quelquefois un peu pendant le tournage. Alors je pense que, plutôt à la fin du tournage, je pense qu'effectivement, quand il fait ça, c'est pas du tout que les personnes avec qui il travaille, que je cite bien volontiers, Martine Giordano, Sophie Coussin, Hélène Viard, qu'il a entre guillemets viré, mais c'est que quand le film est tout tourné, ou pratiquement tout tourné, je pense que pour lui, c'est une étape très différente qui va se dessiner. Une fois que tout est tourné, ben voilà, il n'y a plus rien à faire, d'une certaine façon, qu'à piocher dans ce matériel contre lequel il râle tout le temps, même il râle contre ce qu'il a fait, hein, pas seulement contre les autres, et de piocher dans ce matériel. Donc on a toute la matière, donc d'une certaine façon, c'est une autre étape qui commence. Voilà pourquoi j'ai remplacé ces monteuses qui sont toutes des grandes monteuses. Voilà, ça s'est passé comme ça. Donc, il m'appelle pendant le tournage de Loulou. Le tournage n'était pas tout à fait fini. Et donc, je commence à monter le film. Et bizarrement, quand il va venir, après, il va me dire Giordano, c'est mal monté. Mais Giordano, c'est pas du tout mal monté. Je pense que ce qui a décidé de son éviction à ce moment-là, c'est une séquence que lui-même, et il l'a reconnu après, avait mal tournée. Et que bien évidemment, comme toutes les séquences mal tournées, ce qui arrive même chez les grands réalisateurs, ça arrive quelquefois, eh ben, le monteur ne sait pas comment la monter. Enfin, ça devient un objet très difficile à monter bien. Finalement, d'ailleurs, je crois que ce qu'il en reste dans le film est monté plus court probablement que ce qui avait été monté comme premier montage. Mais la seule solution, c'est effectivement ou que ça disparaisse du film ou que ça soit plus court. Donc j'ai eu beaucoup de mal à essayer de remonter cette séquence qui avait donc causé l'éviction de Martine. Et puis finalement, c'est pas une des meilleures séquences, mais elle tient d'une certaine façon parce que Maurice a quand même une patte assez cruelle sur le montage, et il n'hésite pas à enlever les bouts qui ne lui plaisent pas, hein, les morceaux, les scènes, ou des morceaux de scènes qui ne lui plaisent pas, et à les réduire à leur plus simple expression. Donc ça s'est fabriqué comme ça. Voilà.
1: Et Loulou, du coup, pour replacer également, alors c'est l'histoire donc d'une relation, une espèce de triangle amoureux, enfin une femme qui oscille, alors qui quitte son compagnon, alors femme jouée par Isabelle Huppert, qui quitte son compagnon joué par Guy Marchand,
0: Oui.
1: qui ensuite va rencontrer, suite à la rencontre où elle va sortir avec le personnage de Gérard Depardieu, Loulou, donc dans le film. Et c'est un film, voilà, qui est assez, il est assez difficile de résumer le scénario si on le souhaitait, ou alors on le résume soit très fin, soit très large. Mais c'est aussi tout l'intérêt du film. Ce sont ces scènes qui correspondent finalement au cinéma de Maurice Pialat, des scènes que l'on suit, comme si, souvent assez, des séquences souvent assez longues. Où on découvre vraiment les éléments petit à petit, et qui laisse la place aux spectateurs et aux spectatrices voilà, de comprendre ce qu'ils désirent comprendre.
0: Oui, en réalité, c'est pas si, il n'y a pas grand-chose à comprendre, sinon que une femme quitte un homme et vit avec un autre homme qui est très très différent de lui, puisque l'homme qu'elle quitte est un homme, un bourgeois, et le Loulou est, comme son nom l'indique presque, une espèce
1: Ah oui.
0: de loubard, voilà. Et que ces deux hommes, donc elle continue à avoir des rapports, et même à travailler un moment avec son ancien homme, son ancien amour. Et évidemment, ça s'envenime parce que c'est difficile de supporter, je suppose, de vivre avec la femme qu'on aimait et qui n'est plus là, qui est partie. Donc voilà, le film raconte cette espèce d'entre-deux assez compliqué, avec une chose très particulièrement belle dans le film, c'est qu'on voit combien Isabelle Huppert fait passer le fait que cette femme aime ces deux hommes. Et je dirais, de la même façon, c'est ridicule de dire comme ça, mais autant, enfin, je veux dire, et à un moment d'ailleurs, elle parle, quand elle parle avec Guy Marchand, elle dit une phrase qui est très belle, et elle dit, c'est un type comme toi avec qui on ne s'ennuie jamais. Voilà, et donc, je trouve c'est extraordinaire d'avouer à la fois quelque chose de très douloureux pour l'homme abandonné, qui est de dire que l'autre est quelqu'un de bien aussi, mais d'en profiter pour lui dire que ce monsieur quitté est lui aussi quelqu'un de bien avec qui, en tout cas, elle ne s'ennuyait jamais. Je trouve c'est vraiment très beau de mettre l'amour sur le terrain du non-ennui.
1: Oui, tout sauf l'ennui, effectivement. Et pour rappeler un peu aussi qui était, hélas, Maurice Piella, donc né en 1925, donc il aurait fêté son centenaire l'année dernière et décédé en 2003. Tu disais effectivement Loulou est son cinquième long métrage. Par la suite, donc tu vas travailler avec lui sur ses films suivants: À nos amours, Police, Sous le soleil de Satan, qui remporte la Palme d'Or à Cannes, Van Gogh avec Jacques Dutronc dans le rôle titre, qui est absolument génial, et puis enfin un dernier film, Le Guersuc, dont tu n'as pas fait le montage. Maurice Piala, c'est donc l'un des très grands noms du cinéma français, quelqu'un qui est reconnu dès son époque internationalement, avec parfois donc une certaine critique, c'est-à-dire en fait le moment Palme d'Or de Sous le soleil de Satan est rentré un peu dans la légende, puisqu'il s'est fait huer par une partie du public à qui il a répondu en direct la Palme d'Or à la main. Une personnalité voilà du cinéma, quelqu'un d'attachant visiblement avec qui travailler. Et donc, tu parles de lui et de ton travail avec lui dans Portrait de l'artiste Anselmaum. C'est assez fascinant, puisqu'on découvre aussi, enfin, c'est notamment ça ce qui peut m'intéresser, bien sûr, c'est le travail sur un tournage, le travail notamment de montage, mais pas que. Et donc, pour revenir à ça, donc Le Garçu, son dernier long métrage, tu ne l'as pas monté, comme je disais. Et tu t'es fait du coup virer comme les monteuses s'étaient fait virer sur le film Loulou.
0: Enfin, je me suis pas fait virer, je me suis fait non engagé d'une certaine façon, parce que je devais. C'est d'ailleurs ce qui est drôle, c'est que c'est le seul film qu'il était prévu que je monte pour une fois, et c'était prévu que je monte avant qu'il se fasse. C'est pas tout à fait vrai d'ailleurs, parce que le précédent, sous le soleil de Satan, la Palme d'Or, il était aussi prévu que je le monte. Et je crois que comme c'était prévu, c'est de ces quatre premiers films, de ces cinq films, puisqu'il va y avoir après Van Gogh, mais de ces cinq films, le quatrième a été le plus dur, je pense, parce que j'étais prévu. Et puis le prochain, il a repris ses bonnes habitudes. Il a pris Hélène Viard pour monter pendant le tournage. Il l'a virée à la fin du tournage. Et c'est moi qui ai fini le montage de Van Gogh. Parce qu'il faut bien dire aussi que les gens que j'ai remplacés, tout leur travail n'est pas jeté à la poubelle, première chose. Et que d'autre part, sur chaque film, il y a plusieurs monteurs dans l'équipe de Maurice. Il fait monter des séquences par sa femme, par mon assistante, qui est d'ailleurs co-monteuse dans Van Gogh, par le stagiaire, par le monteur son, et éventuellement par un monteur qui passe par là. Par exemple, Arlette Langman, son ancienne monteuse et qui a écrit le scénario de Loulou, a monté une séquence de Loulou que je n'arrivais pas à monter. Donc j'aime beaucoup cette façon d'arriver à se servir du talent, enfin de la personnalité de chaque technicien, et d'intégrer ça dans son film, alors que on peut dire que c'est d'une patte légèrement différente. Mais Maurice est quelqu'un d'extrêmement pluriel, et on voit bien dans Van Gogh à quel point c'est un film extrêmement varié, des séquences très longues, des séquences très courtes, des séquences en plan-séquence, des séquences très découpées, des plans très brefs par-ci par-là. Hein, on appelait ça avec Maurice un plan pour rien. Quand ça n'allait pas entre deux séquences, on trouvait un plan pour le mettre. Et on se disait, voilà, c'est un plan pour rien. Et à la fois, c'est un plan, à un moment, je sais, entre deux séquences dont le rapprochement n'était pas fluide, on a mis un bateau qui passe, voilà, des choses comme ça. Quelque chose, donc, un cinéma, on voyait bien, quand on dit des choses comme ça, on imagine un cinéma extrêmement libre, voilà. Et donc le dernier que je devais faire, il le tournait avec son fils. Maurice, c'est un monsieur qui a pensé ne pas avoir d'enfant pendant 60 ans, et à 63 ans, il se retrouve père d'un enfant, et évidemment, il a envie de le filmer. Et je pense, si je peux un peu prétentieusement augurer d'une certaine amitié que j'ai avec lui, que il aurait souffert et nous aurions souffert du fait que je coupe son fils dans le film. Je pense que j'aurais plus coupé qu'il n'ait monté. Et en tout cas, quoi que ce soit que j'en ai fait, il n'aurait beaucoup plus dit que dans les autres cas que ce n'était pas les bons plans, qu'il fallait pas monter comme ça. Je pense que ça aurait été un sujet de dispute, voilà. Et je crois un peu que c'est un peu à cause de ça que j'ai été viré avant même de commencer le film. Le prétexte étant que je finissais le montage d'un film, qu'il me restait 2 semaines à faire, qu'il voulait que je monte tout de suite, je travaille vite, je pouvais rattraper le temps. Mais voilà, mais tout de suite, il m'a fait une crise là-dessus en disant, de toute façon, tu vas être déconcentré par l'autre film, c'est pas possible, je peux pas travailler avec des gens pas sérieux, etc. Parce qu'il est capable, tout en souriant, de vous asséner des choses assez violentes comme ça. Je peux pas travailler avec des gens sérieux alors que j'avais monté 4 de ces films, 5 de ces films. Bon, tout ça, c'est assez rigolo. Et pour moi, ça tient aussi à une grande qualité que je trouve en lui. C'est que c'est un joueur, c'est quelqu'un de très ludique et qui joue avec dureté quelquefois, mais très souvent avec complicité sur les situations, et qu'il a un beau jeu et grande facilité à les renverser selon les fluctuations de son désir du moment.
1: Et c'est quelqu'un donc que tu avais rencontré avant donc de faire un premier film, le montage du film Loulou. Mais alors c'était au détour d'une projection pour l'équipe d'un de ses films précédents. Il me semble que c'était Nous ne vieillirons pas ensemble.
0: Oui, c'est ça. En fait, j'ai un passé avec Maurice avant d'avoir monté pour lui, grâce à 2 personnes avec qui j'ai fait mon stage de laboratoire, qui durait 6 mois à l'époque. Quand on voulait être monteur, on faisait un stage de laboratoire qui durait 6 mois, et on passait dans les 18 services du laboratoire. C'est un stage vraiment pour apprendre un peu tout le devenir de la pellicule, sur lequel j'ai écrit un autre livre qui s'appelle Le principe du clap, qui parle de cette expérience extraordinaire, parce que non seulement pour le cinéma, pour le devenir de la pellicule, comme je disais, mais aussi pour un fils de bourgeois qui rentre dans un milieu ouvrier, c'était un éclairage sur le monde tout à fait extraordinaire. Bref, toujours est-il que je fais ce stage pendant 6 mois avec Arlette Langemann, qui va devenir sa monteuse et sa compagne, et mon ami Bernard Dubois, qui était un ami d'Arlette auparavant, etc. Et donc, on est restés très copains pendant ces 6 mois de stage, si bien que pendant le montage de Nous vieillirons pas ensemble, ils m'ont invité comme cobaye à une projection du film. Voilà. Et puis, ils m'ont réinvité le film d'après, La gueule ouverte. J'ai aussi eu droit à une projection du film en cours de montage, où j'ai vu des séquences qui, après, quand les films sont sortis en salle, n'existaient plus, n'étaient plus dans le film, parce que Maurice les avait coupées. Une qui était un peu une espèce de mise en abîme dans le film, et il aime pas du tout les trucs comme ça. Pour lui, dès qu'on fait des figures de style comme ça, prétentieuses et autoréflexives sur le cinéma, c'est pas du tout sa tasse de thé. Donc il la virait. Ça, c'était dans un des films dont Nous ne vieillirons pas, et dans l'autre, c'était la tombe de sa mère ouverte, qu'il avait montée dans un premier montage, et que personne n'a plus jamais revu dans le film une fois sorti, etc. Voilà, donc j'avais des espèces de rapports avec lui avant, comme ça, assez extraordinaire, parce que comme c'est un monsieur très, très provocateur et qui a un humour à casser des briques, par exemple, après la sortie de la salle de projection privée, donc de Nous vieillirons pas ensemble, on était au bistrot et il me demande, parce qu'il y avait des séquences au bord de la mer, donc il me demande, tu aimes ça, toi, les films où on parle de la mer, et la séquence suivante, ça se passe à la mer. Alors voilà, c'est des espèces de provocations absolument complètement ludiques comme ça. Moi, je me sentais complètement piégé, je me sentais idiot, et je sentais bien que, quelle que soit ma réponse, j'allais subir une sorte de moquerie, que ce soit oui ou non. Bref, il m'a même pas laissé répondre à la question, et il est passé à chose suivante, c'est-à-dire se dénigrer, comme d'habitude, en disant que finalement, bien qu'il ait détesté son acteur, il était formidable dans le film. Enfin, toutes ces contradictions bien, bien saucées dont il avait le secret et le plaisir d'ailleurs avec lesquels jouer, etc. Donc ça a toujours continué comme ça, sous un thème assez ludique, même si quelquefois c'était, disons, assez brusque.
1: Très bien, on va continuer à parler donc de ton travail, Yann Dedet, avec le regretté Maurice Pialat sur plusieurs films, à commencer par donc Loulou en 1980. Alors on va écouter durant cette émission plusieurs musiques tirées, donc choisies parmi les musiques des films de Maurice Pialat, et on commence par peut-être la plus connue, donc Klaus Nomi, qui chante The Cold Song. C'était pour le générique de début et de fin du film À nos amours en 1983. À tout de suite dans 100 ans de cinéma.

0: De retour dans l'émission 100 ans de cinéma après avoir écouté donc The Cold Song, musique chantée par Klaus Nomi, qui est dans la bande originale du film À nos amours, réalisé par Maurice Pialat et monté par Yann Dedet, qui est avec nous dans les studios. Alors, on parlait hors antenne de cette musique qui apparaît donc au début et à la fin du film, mais également à un moment dans le film, hein, alors que Maurice Pialat utilisait très peu de musique pour compléter l'intrigue.
1: Oui, il y a beaucoup de musique en direct dans ces films, boîte de nuit, des musiques sur des gens qui dansent, etc., qui est la musique en direct, ou dans Loulou, dans le café des amants, ce qu'appelle le café des amants de Loulou et de Isabelle Huppert. Il y a une chanteuse qui est dans le bistrot et qui chante en direct, etc. Et souvent, les musiques sont reléguées en fin de film dans Nous ne vieillirons pas ensemble, dont je parlais tout à l'heure. Il y a la création de Haydn qui est sur la dernière séquence, ou carrément hors film, ou sur la dernière séquence et sur le générique, ce qui est le cas dans la création de Haydn dans Nous ne vieillirons pas ensemble, qui va être le cas dans Loulou sur une musique improvisée par un saxophoniste et un guitariste qui s'appelle Larry Coryell, qui avait été faite par Sard et que Maurice ne voulait pas intégré dans le film, parce qu'il n'a pas trouvé de place pour mettre de la musique soulignant l'action, disons, quelque chose comme ça. Donc, il l'a relégué en fin de film. Et là, dans À nos amours, donc, il y a une séquence où Sandrine est triste parce qu'elle revoit son ancien amour et la musique accompagne sa tristesse. Elle est dans un abribus sous la pluie. Cette musique est donc trois fois dans le film, début, fin et vers le milieu, etc. Mais c'est vrai qu'il y a une grosse résistance à mettre des musiques dans les films, sauf des choses dont il rêvait depuis longtemps. Par exemple, la musique de Dutilleux dans Sous le soleil de Satan, qui est monté trois fois dans le film, et puis bien sûr sur le générique de fin, évidemment. Voilà, qui est quelque chose qui rêvait. Alors ça, c'est assez extraordinaire, parce que c'est une rencontre très particulière. Un auteur qu'il avait envie depuis très longtemps d'adapter, Bernanos, et une musique qu'il avait très envie depuis très longtemps de mettre dans un film. Et là, l'adéquation est vraiment tout à fait parfaite entre la littérature de Bernanos et la musique de Dutilleux, qui est vraiment de haute volée. Voilà, sinon, les autres films, les musiques ont été vraiment rarement mises à l'intérieur des films.
0: Et c'est intéressant en plus de choisir finalement une chanson, une seule, par film, qui devient donc par la même l'identité visuelle. Je m'en rappelle, alors j'étais année quand À nos amours est sorti, mais je me rappelle avoir vu des CD de titres, enfin pas des CD de titres, les 45 tours, les petits, avec l'affiche du film, en fait, À nos amours et Sandrine Bonnaire. C'était voilà, des films qui d'ailleurs ont bien marché auprès du public, ont fait pas mal d'entrées, alors que même parfois, je pense, Sous le soleil de Satan, ce sont des films qui peuvent paraître un peu de loin, comme assez sec, assez, pourquoi pas, austère. Et pourtant, il y a quand même 900 000 personnes qui sont allées le voir en salle au cinéma. C'est un réalisateur qui a trouvé la quasi-majorité du temps son public.
1: Oui, oui, avec un film qui n'a pas du tout marché, qui est La gueule ouverte, qui a fait 8 000 entrées. Mais lui-même disait, mais comment veux-tu qu'on aille voir un truc comme ça, etc. Un film évidemment sinistre sur le cancer, etc. Donc, qui est par ailleurs un très beau film. Il faut dire aussi que les adéquations sont nombreuses, parce que par exemple, le Klaus Nomi, qui a donc, je crois, fait aussi des disques de pop musique, etc., était très, très, très apprécié pour ça, et à des jeunes de l'époque de À nos amours. Donc, c'est vrai que comme il disait aussi une chose magnifique, il disait « je ne filme que le présent ». Alors, À nos amours est un film d'époque, c'est censé se passer 20 ans avant l'époque où c'est tourné, mais il résiste d'une certaine façon à faire un film trop, entre guillemets, historique. Même on voit bien dans Sous le soleil de Satan, à part les soutanes, qui sont des vêtements de toute façon de toute éternité, qui sont à peu près pareils, je dirais. Mais Sandrine n'est pas habillée, Sandrine Bonner n'est pas habillée comme on l'était à l'époque. Elle est habillée par Sonia Riquel, et c'est plutôt des beaux vêtements, mais qui sont, je dirais pas passe-partout parce qu'ils sont beaux, mais en tout cas, ce qui prime, ça n'est pas que ce soit des vêtements juste historiquement. Ça ne l'intéresse pas vraiment, et cette phrase « je filme toujours le haut présent » est quand même très révélatrice de ce qu'il veut faire. C'est-à-dire, même s'il choisit des sujets à des époques anciennes, etc., ou des époques légèrement anciennes, de toute façon, ce qu'il filme, c'est les gens qu'il rencontre à l'époque où il filme, et c'est bien pour ça qu'il choisit la musique écoutée par les jeunes pour en faire la musique de À nos amours, qui est une histoire de jeunes majoritairement.
0: Et puis il y a Van Gogh tout de même, qui est un film véritablement historique, où il a fallu quand même une recréation
1: surtout les toiles, je dirais, mais oui, bien sûr, il y a une. Mais en tout cas, il essaie que ça soit sobre, c'est-à-dire qu'on ne voit pas le côté très téléfilm de vêtements, je dirais, parfaits, enfin, parfaitement conçus et tout à fait exacts historiquement, mais plutôt qu'il se laisse oublier, plutôt que qu'il se voit comme c'est magnifiquement bien imité, parce que
0: ouais,
1: l'imitation n'est pas son but, bien évidemment.
0: Oui, parce que moi, je m'en rappelle avoir été particulièrement convaincu par la recréation historique dans Van Gogh. Alors, convaincu autant que je pouvais l'être, puisque je n'ai pas connu cette époque, mais j'aime ce genre de... Enfin, ça me faisait penser un peu à Pasolini lorsqu'il refait les mythes ou la vie de Jésus au cinéma, c'est-à-dire c'est une épure, en fait.
1: Exactement.
0: On aurait peut-être trop tendance à en faire des caisses pour une reconstitution historique, alors qu'en fait, voilà, il faut juste imaginer à peu près la même chose avec un peu moins de gens, déjà.
1: Oui, c'est ça. Et puis, il y a des miracles de reproduction, on peut dire. Par exemple, il y a un plan que moi, je trouve absolument magique dans... C'est pas le seul. Mais dans Van Gogh, c'est la buveuse d'absinthe. Alors, il a choisi une femme, effectivement, qui pourrait avoir le visage de cette époque, pour autant que les époques donnent des visages. Mais on peut dire un peu oui, parce qu'elle est probablement, en raison des progrès, je sais pas quoi, de la médecine ou de tout, ou de l'humanité, c'est vrai qu'on peut dire quand même qu'il y a des visages qui ressemble à les visages de certaines époques. Et c'est vrai que cette buveuse d'absinthe, elle est vraiment de 1895 et pas du tout de 1991, jour auquel elle a été filmée. Voilà. C'est cette façon comme ça d'arriver à encadrer, c'est le cas de le dire, hein, à encadrer quelque chose dans une réalité d'avant, sans encore une fois que l'idée de l'imitation soit pure, mais comme une espèce de recréation, voilà, je dirais plutôt. C'est que le sentiment de recréer quelque chose est tellement fort qu'on se dit, voilà, c'est le syndrome de Stendhal, hein. C'est ce que m'a évoqué le tableau en question. Il y a la même émotion dans cette personne qui n'est pas d'il y a 100 ans, mais qui est d'aujourd'hui, etc., etc.
0: Un réalisateur donc qui a commencé en tant que peintre, enfin notamment, et on en avait parlé d'ailleurs dans une émission précédente avec un autre invité, des réalisateurs qui ont commencé, enfin qui ont incorporé finalement leur amour de la peinture, voire leur pratique de la peinture dans leur cinéma. Et puis d'autant que Van Gogh, c'est quelqu'un qui a cristallisé justement les imaginations des metteurs en scène à plusieurs reprises. Et ça se sent. Est-ce que tu as eu l'occasion d'aller sur les tournages, puisque le travail de monteur, par définition, se fait pas tout à fait forcément au même endroit?
1: Alors j'étais sur le tournage de Sous le soleil de Satan, parce que je devais commencer à la deux ou troisième semaine, et puis dès la seconde semaine, et dès la deuxième semaine, il a tourné le Diable, et il a commencé à avoir des doutes, et il a dit à son producteur, à toute l'équipe, si le Diable ne marche pas, on arrête le film. Donc je suis venu à toute blinde de Paris, commencer une semaine avant la date où je devais commencer, pour monter cette séquence, qui est effectivement... casse-gueule est un mot idiot, mais c'est le risque. Si on ne croit pas à la séquence du Diable, qui n'est d'ailleurs pas le Diable avec des cornes et des effets de rougeoiement, ni rien du tout, mais qui est un bon maquignon qui se promène dans la campagne près du curé et qui le tente, hein, puisqu'il est effectivement, c'est Satan, enfin en tout cas l'image de Satan que peut avoir le prêtre. Donc il fallait que ce soit crédible. Alors crédible, évidemment, le mot crédible, on ne peut pas aller jusqu'au bout. Donc, d'abord parce que justement, il n'y a pas de corne, il n'y a qu'une impression du mal, disons, du mal et Maël, hein, pas de au bout. Et donc on a monté ça avec Sylvie d'ailleurs, et on a un peu... c'était un texte très compliqué, hein, très littéraire, et etc. Donc il y a dû avoir aussi un travail de réécriture. On a coupé des choses avec Sylvie et on a fini par monter la séquence qu'on lui a montrée. Et ouf, il a dit, voilà, ça va, on peut continuer le film. Ça s'est pas limité à un seul arrêt comme ça. Il y a eu deux ou trois arrêts de plus sur le film qui étaient très compliqués et justement... d'une certaine façon difficile à croire, puisque c'est une histoire du mal, c'est l'histoire du mal à plusieurs reprises, puisqu'il y a le Diable et puis il y a la petite pécheresse Mouchette qui tue une personne, etc., donc qui est une meurtrière, voilà. Donc il y a beaucoup de, c'est très délicat à filmer tout ça pour que ce soit crédible, et quand même il a envie qu'on y croit, je mets encore une fois croit entre guillemets, mais j'ai l'impression que cette C'est cette foi, oui, cette foi, elle n'est pas tellement dans la religion, par exemple, mais c'est une foi dans le cinéma, c'est-à-dire croire ce qu'on peut croire au cinéma, qui, à mon avis, pour moi, est plus le sujet de Satan que la religion elle-même.
0: Oui, alors justement, pour cette séquence où le prêtre, joué par Depardieu, rencontre Satan, alors déjà, Satan n'est pas nommé comme tel, ni même dans le générique. Visiblement, comme tu disais et comme tu dis dans le livre, Maurice Pialat hésitait finalement, était réticent à basculer dans le film de genre finalement. Quelque part, il avait l'air de s'en excuser comme quand il a fait un film policier avec Police. Là, il fait l'irruption du potentiel surnaturel. Et puis, en plus, sous couvert d'un effet, puisqu'il y a une nuit américaine. On filme la nuit en plein jour avec un filtre bleu, hein, enfin pour la faire rapidement. Et donc, oui, c'est quelque chose visiblement qui lui crée une tension. Il avait peur de créer des films ou des scènes qui lui échapperaient peut-être ou qui correspondraient à un cinéma qu'il n'apprécie pas.
1: Je ne sais pas, je reviens à cette histoire de croire. Il s'agit quand même de faire croire quelque chose, même si ça n'est pas totalement crédible, qu'en tout cas, je dirais plus que l'idée passe, mais que physiquement ça passe. Alors effectivement, Satan n'est pas appelé Satan au générique, mais le maquignon, puisque le gars est un maquignon. En revanche, celui qui y croit, c'est le prêtre, c'est Depardieu, qui lui dit « recule-toi Satan, va-t'en Satan ». Donc quelque chose. Et puis, Maurice a quand même rattrapé ce que je dis dans le livre, c'est-à-dire qu'il n'a pas utilisé de lumière rouge ni de corne pour figurer ce Satan. Mais en revanche, il a fait une séquence assez vampirique à un moment qui est après la mort de Mouchette, qui se suicide donc. Et il a tourné sur l'autel de l'église, Sandrine Bonner en sang, avec sa mère qui vient pleurer sur elle, etc., qui est une pure séquence. On a l'impression que c'est presque un giallo ou quelque chose comme ça. Enfin, c'est tout à fait... ça dégouline de sang et c'est extrêmement... c'est une scène qu'il a retournée, qui n'était pas dans le scénario, et qu'il a voulu tourner, qu'il a imaginé tourner, pour aller jusqu'au bout de quelque chose, justement, qui, étrangement, qui n'avait pas filmé avec des effets pour Satan, mais qui voulait filmer avec des effets sur la suicidée. Voilà. Donc en fait, il y a une espèce de déport, voilà, il y a eu un espèce de déport de la part sanglante, très dangereuse du film.
0: Et alors, tu étais également sur ce tournage pour une autre raison, puisque tu interprètes un rôle, un second rôle, mais un rôle important, un rôle pivot quand même dans le film, à savoir un médecin. Et c'est pas la première ni la dernière fois donc, que tu t'es prêté au jeu. Alors, est-ce que ça... Apparemment, Maurice Pialat aimait mélanger finalement dans son casting des professionnels et des non-professionnels.
1: Et surtout des non-professionnels de la profession, mais pas acteurs. Il a fait jouer son régisseur, Alain Arthur, qui joue Cadignan, le premier amant de Mouchette. Moi, qui joue le docteur Gallet, le second amant de Mouchette. Scène qui avait déjà été tournée avec Claude Berry comme acteur, et donc scène dont il n'était pas content. Alors la scène, on l'avait pas. Pareil avec Sylvie, on l'avait montée. Elle faisait 16 minutes, on a fait plein de coupes de texte. Elle est revenue à quelque chose comme une douzaine de minutes. Et puis comme il n'était pas content finalement, ni de Sandrine, ça devait être un des débuts du tournage ou quelque chose de compliqué, ni de Claude Berry comme acteur, qui était trop crapoteux, je crois qu'il avait dit, il trouvait le rôle trop... Donc, et puis il l'a retourné avec moi le dernier jour de tournage, et ça c'est une histoire aussi à double détente, parce qu'il m'avait dit un jour, je crois que c'était pendant À nos amours, toi avec ta bonne gueule, je te ferais jouer un salaud. Donc il m'avait même un peu branchouillé sur Police pour que je joue le rôle qui a été joué finalement par Anconina. C'était le salaud auquel il pensait, un avocat complètement véreux, pourri, etc. Donc ça l'amusait beaucoup, cette idée de contre-emploi, là, avec soi-disant bonne gueule et sale bonhomme. Et puis, donc, il a fait ce qu'il m'avait dit, finalement, il l'a fait sur Satan, et beaucoup par... oui, parce qu'une séquence n'était pas assez réussie pour lui, et donc j'ai fini par jouer. Et puis dans Police, c'est là où j'aurais pu jouer le salopard. Il m'a fait jouer un petit rôle de le maquereau de Sandrine Bonner, qui joue une prostituée dans le film. Enfin voilà, il aime bien faire jouer les gens qu'il aime bien de son équipe, il aime bien les voir dans ses films. Et il le fait très souvent, le carrier par exemple qui ramasse Depardieu quand il est évanoui après la rencontre avec le diable, c'est l'accessoiriste, enfin voilà, il y a beaucoup de gens qui jouent dans ces films qui sont de l'équipe. Il aime bien être avec une espèce de, je dirais, un petit, le comité principal quoi, des gens qui l'entourent, et Parce qu'il faut, il faut dire aussi, ça, je le dis, je l'ai bien vu pendant Satan. Donc Satan, comme je disais, je suis sur les tournages, mais je ne suis pas sur les tournages. Mmh. Je monte sur les tournages, mais je vais le moins possible sur les plateaux. Je me suis aperçu, enfin en tout cas, moi je n'arrive pas à monter bien les séquences que j'ai vues tourner. Parce que évidemment, un film, c'est quelque chose, c'est un cadre délimité. Or quand on est sur un tournage, on voit au moins 180 degrés. Si pas quand on tourne la tête à 360 avec les gars qui attendent d'aller, d'aller déjeuner, la machinerie de cinéma, cette espèce de cirque qui fait qu'on n'est pas du tout dans un... dans le choix cinématographique, qu'est le cadre, etc. Voilà.
0: Et ce qui, oui, et juste pour peut-être clôturer, parce que c'est sur la, ta carrière d'acteur, clôturer, oui. Elle peut continuer, évidemment. Non, je voulais juste préciser le fait qu'apparemment, tu es figurant sur le film Une chambre en ville de Jacques Demy,
1: oui.
0: Qui a été tourné à Nantes.
1: Oui, absolument.
0: Un des rares
1: oui,
0: films oui. tournés à Nantes.
1: Oui, et d'ailleurs, malheureusement, j'étais très occupé à l'époque, mais je ne suis pas dans les manifestations tournées à Nantes, mais dans les cafés. Alors, déjà, c'était formidable, les playbacks. On répétait le playback avec Stévenin et tout ça. J'ai même piqué la phrase chantée d'un autre acteur, je ne sais pas pourquoi. J'en voulais plus, quoi. Et malheureusement, je ne suis pas dans les scènes réelles de manifestations à Nantes, mais je suis dans les scènes chantées dans les bistrots et tout ça. Et ça, c'était vraiment un grand plaisir. Oui, c'est extraordinaire. Alors, il y a quelque chose de formidable pour moi qui ne suis pas acteur et pour pas mal de gens qui ne sont pas acteurs. Jouer en playback, c'est extraordinaire parce qu'on est dégagé, on n'est pas soi d'une certaine façon, puisque c'est un autre gars qui chante à votre place et qu'on est obligé par contre d'être synchrone, ce qui est mon métier, hein, puisque je suis monteur, donc le synchronisme, ça me connaît. Donc je n'avais pas du tout de mal avec le playback. C'est pour ça que je me suis permis de piquer une chanson de la phrase chantée d'un autre, etc.
0: Et puis je note aussi également un rôle dans Château Vallon. Le feuilleton des années 80, également une apparition dans Les Intrépides, une série que je regardais quand j'étais gamin avec un tout jeune Laurent Deutsch. Alors, je sais pas si tu...
1: Ça, je m'en souviens pas. Alors, ça, je m'en souviens, mais c'est possible parce qu'il y a une année où je voulais un peu jouer pour voir un peu ce que ça faisait. J'ai joué dans deux, trois trucs comme Château Vallon, L'amour en héritage, j'ai fait des trucs, des séries télé comme ça. Mais surtout, un truc dont je suis plus content, c'est le vétérinaire de Peau de Vache de Patricia Benzui. Voilà. Donc, j'ai fait des petits rôles comme ci, comme ça. Toujours pour des gens qui étaient des amis, hein, pas du tout parce que je suis acteur, parce que c'est pas du tout mon truc. Même non, mais si j'ai un peu essayé.
0: Ça marche bien. Et puis, bien sûr, de manière assez logique, tu fais une apparition en tant que monteur dans La Nuit Américaine.
1: Ah ben ça oui, là, tout le monde joue, à part Ménez qui joue l'accessoiriste, tout le monde joue son propre rôle, là, oui.
0: Un film donc de François Truffaut dont tu as fait le montage et un immense succès. C'est-à-dire, tu avais déjà commencé avec François Truffaut tout jeune, Les Deux Anglaises et le Continent, Une belle fille comme moi, La Nuit Américaine, L'histoire d'Adèle H, L'argent de poche, tout ça avant finalement de travailler avec Maurice Pialat. Donc oui. Finalement, tu sortais évidemment pas de nulle part.
1: Oui.
0: En plus d'autres films, bien sûr. Et voilà, donc là, cette rencontre s'est faite à un moment donné. Et on va continuer à en parler après une seconde page musicale, inspirée, donc tirée directement des films de Maurice Pialat. Cette fois-ci, on va écouter donc. Un extrait, alors c'est Henryk Gorecki, qui la troisième symphonie. Alors cette fois-ci, c'est dans le film Police.
1: C'est Police, c'est ça, c'est la fin de Police, sur les deux, trois derniers plans de Police et sur tout le générique de fin.
0: Très bien, à tout de suite dans 100 ans de cinéma avec mon invité Yann Dedet.

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1: Et de retour dans l'émission 100 ans de cinéma avec mon invité Yann Dedet pour évoquer son travail avec Maurice Pialla à l'occasion de la sortie de son livre Portrait de l'artiste en salle môme aux éditions POL. Donc on a évoqué pas mal de choses, ta rencontre, ton travail avec Maurice Pialla. Peut-être que c'est l'occasion aussi de revenir un peu sur le travail de monteur. Alors c'est intéressant ce que tu disais précédemment, alors, notamment je veux dire, à savoir que tu préférais ne pas aller trop sur les tournages pour pas, déjà parce que c'est pas du tout le même cadre finalement, et que le montage se fait vraiment sur sur une image qui est cadrée. Ça a déjà été dit plein de fois, mais c'est vrai que un film va se... vraiment s'écrire trois fois, lors de l'écriture du scénario, lors du tournage et lors du montage. Donc toi, tu arrives finalement en dernier. Comment est-ce que... Tu parlais du fait que Maurice Pialla, donc il changeait finalement de personne pour faire le montage en cours de route, ou plutôt à la fin du montage, pendant le tournage, il va passer à quelqu'un d'autre pour avoir une autre vision, une autre sensibilité, c'est intéressant. Est-ce qu'il est le seul à travailler comme ça ou... Est-ce que ça se fait souvent? Ah, pardon, vas-y.
2: Oui, j'ai l'impression que Maurice, c'est le seul que je connais qui, entre guillemets, vire les monteuses à la fin du tournage. Mais pour la raison que j'ai dit tout à l'heure, parce que c'est une autre, il envisage une autre étape, une autre façon d'aborder le film, puisqu'il est tout tourné. Voilà, donc ça, quelque chose a changé profondément, bien évidemment, avec une matière incomplète et une matière complète, donc on comprend très bien. Et puis le montage, donc, comme tu le disais, c'est la troisième écriture, mais surtout c'est la dernière. Après, il n'y a plus rien à faire. C'est-à-dire, si ce n'est pas là où on rattrape les erreurs, où on rectifie, j'allais dire, change en tout cas le scénario pour les besoins de réagir avec ce qui a été tourné, qui encore une fois n'est pas ce qui a été écrit, puisque dans un cas on est en face de mots et dans l'autre cas on est en face de la chair des acteurs et de la voix des acteurs, qui changent considérablement les choses, bien évidemment, avec des choses que la réalisation estimait devoir être réussies et qui ne le sont pas. Ou pas autant qu'elle le souhaitait. Donc, il y a des modifications à apporter, bien évidemment, à cette matière qui est vivante, volatile, fluctuante, qui n'est pas toujours à la hauteur, qui est quelquefois plus haute, qui fait que quelquefois, on laisse des séquences beaucoup plus longues qu'elles n'étaient prévues au tournage. Je pense que c'est à peu près le cas des fossettes dans Nos Amours, ou des séquences comme ça qui ont la grâce et qu'on laisse se développer. Maurice avait un très beau mot pour ces séquences-là, d'ailleurs. Je pense à une autre qui est très longue comme ça, et qui n'est pas en un plan, qui est en 11 plans, si je me rappelle bien, et qui fait une douzaine de minutes, mais elle a l'air d'être en un plan, parce que c'est complètement fluide, les plans s'enchaînent très facilement. Il disait, je voudrais que ça ne s'arrête jamais, que ce soit comme un boulevard. On voit bien pourquoi il a tourné La gueule ouverte majoritairement en plan séquence. C'est d'une certaine façon ce qu'il aurait voulu dans ses films, c'est que le temps ne s'arrête pas. Alors pour ça, il y a deux solutions, enfin il y a plusieurs solutions, mais il y en a majoritairement deux, je dirais, ou tourner en plan séquence, mais c'est beaucoup plus risqué, parce que c'est vrai que les arythmies dans un plan séquence peuvent être très, très douloureuses et abîmer un film en quelque sorte. Quoique Pialla a le don pour une chose que j'ai jamais vue dans les films des autres, qui est que quelquefois de longs plans meurent en quelque sorte et qu'ils renaissent. C'est-à-dire qu'il y a une sorte de trou narratif ou de présence des acteurs, quelque chose se dilue un peu, ça, on a l'impression que ça va se terminer, et puis en fait ça repart. Et on le voit particulièrement bien dans La Maison des Bois, on voit bien qu'il a laissé les queues de plan traîner très longtemps possible, en considérant qu'à partir du moment où ça reste, c'est le film. C'est la réalité qui a été, enfin la réalité entre guillemets comme toujours bien sûr, mais la réalité qui a été fermée, qui a été filmée. Dans les scènes de classe, il a laissé avec Martine Giordano d'ailleurs, qu'il a monté en entier, il laisse ses plans donc vivre, s'absenter un peu et revivre en quelque sorte. Ça c'est une magie que je n'ai pas vue. Peut-être chez Tarkovsky, peut-être on voit ça dans Stalker, dans les films de Tarkovsky, quelque chose qui fait un peu l'effet de la façon dont je le raconte un peu naïvement, je sais, c'est un peu primaire, mais d'une certaine façon, c'est un peu ce qu'on vit en projection d'ailleurs. On voit bien que quand on voit les films, quelquefois on flotte un peu. Hein. Moi, ça m'arrive aussi de m'endormir. Je crois que c'est Godard ou quelqu'un qui disait de toute façon, si on dort bien pendant un film, c'est que le film est bon. Je serais assez de cet avis, sauf à un détail près, c'est celui du monteur, c'est quand on s'endort pendant des rushs, moi j'estime que ceux de sont pas des bonnes prises. Donc si je m'endors, et ça m'arrive de m'endormir en voyant des rushs parce que c'est fortement ennuyeux, j'estime que c'est pas la bonne prise. Alors évidemment, il faut vérifier ça en les revoyant éveillés, mais la plupart du temps, je pense que le sommeil tombe à point nommé. Voilà.
1: Mais il y a une notion aussi de sculpter le temps, finalement, avec des plans séquences ou des plans un peu longs dont le rythme va changer. En fait, peut-être que c'est parfaitement personnel, mais moi, je trouve ça d'autant plus intriguant. Finalement, laisser tourner la caméra crée une sorte de suspense, c'est-à-dire pourquoi on nous montre ça ?
2: Oui, c'est le bon mot, le suspense, c'est exactement ça. C'est-à-dire que si ça reste, effectivement, on se dit, mais pourquoi le plan continue ? C'est exactement ce que tu viens de dire. Et ça crée un suspense, je dirais, en mou, hein, d'une certaine façon. On troue, mais justement le fait qu'on se pose des questions et que le spectateur vive et il vit avec les personnages, mais quelquefois quand quelque chose s'absente, ça se retourne vers lui, et donc s'étant projeté dans les personnages, il se projette dans le film, dans l'attente du film. C'est comme ça que ça fonctionne. C'est vrai que c'est très juste que ça crée un espèce de suspense. Là, il y a sur cette histoire de plan séquence et de plan monté, par exemple, c'est quelque chose que j'aimais beaucoup chez Truffaut et qu'on repère assez bien, c'est l'alternance de plans de séquence en plan séquence et des séquences très découpées. Et je pense que ça, c'était quelque chose chez lui de très conscient. Il sait très bien qu'il faut varier les plaisirs. Et Maurice le sait aussi, il n'y a qu'à voir Van Gogh à quel point c'est varié, justement, sur les tempos et les longueurs et des séquences, etc. Je pense que ça, c'est une science, c'est un désir, un ressenti de metteur en scène qui est extrêmement fort et qui je dirais pas qu'il prévoit, mais enfin, dont ils espèrent que ça va fonctionner, ces alternances de temps.
1: Le fait d'avoir travaillé avec des très grands réalisateurs, réalisatrices, et toi qui es passé aussi derrière la caméra, est-ce que ça nourrit ton cinéma ? Est-ce que ça nourrit ton travail de montage aussi ? Enfin, j'imagine, bien sûr, on se nourrit de ces expériences. Et est-ce qu'il est arrivé quelquefois que tu ne t'entendes pas du tout, alors peut-être pas avec la personne, mais avec la vision finalement du film et du montage sans forcément citer de nom.
2: Oui, bien sûr. Non, mais c'est pas important de citer des noms, mais c'est important de voir effectivement quelquefois il y a des choses qui ne cadrent pas du tout. Alors l'expérience la plus catastrophique que j'ai eue, c'était une réalisation qui était totalement formatée et qui, sous prétexte dans le scénario, était écrit parce que comme une séquence commençant par un insert. Et donc moi j'avais trouvé, je me rappelle très bien, entre cette séquence et la précédente, une formule que j'aime beaucoup plus, c'est de passer d'un même acteur à la fin d'une séquence au même acteur dans un tout autre état au début d'une séquence. Donc j'avais joint ces deux visages de cette jeune fille et ça se passait dans un lavoir et la metteuse en scène m'a fait remettre le plan de battoir qui cassait le rapport entre la fin d'une scène avec un visage dans tel état psychologique et plus tard un début de scène avec le même visage dans un tout autre état psychologique qui est beaucoup mieux qu'un scénario, parce qu'au lieu de dire on est au lavoir, on dit le personnage a vécu quelque chose entre les deux séquences. Voilà. Alors ça, pour moi, c'est typiquement les effets importants du montage. Donc voilà, quand il n'y a pas de raideur comme ça qui fait du scénario, ça m'est arrivé aussi avec un jeune metteur en scène qui faisait son premier film que j'avais monté. Et en revenant du tournage, j'avais tout monté. Il m'a dit, oh là là, mais t'as fait plein de changements. Pourtant, on a fait 17 versions du scénario, ce à quoi je lui ai répondu. Le montage, ça va être la 18e version du scénario. Si c'est pas la bonne, on va être très très embêté. Donc il vaut mieux se rendre compte des problèmes et essayer de les résoudre. Je sais que chaque résolution de problème amène des problèmes supplémentaires. C'est tout à fait vrai. Mais il faut aussi résoudre les problèmes supplémentaires que ça crée. Par des doublages, par des musiques, par une autre modification d'ordre du film, voire par la mise à la poubelle totale de telle séquence qui ne répond pas à l'attente globale du film.
1: Et il y a beaucoup de personnes, d'artistes voilà, qui travaillent sur des peintures ou bien sûr des films ou des livres qui disent qu'à un moment il faut abandonner finalement son œuvre parce que sinon on peut bosser dessus indéfiniment. Alors toi qui interviens justement à la dernière partie, est-ce que tu arrives justement à lâcher prise ?
2: Alors, on lâche pas prise facilement, à tel point que quand je revois des films que j'ai montés il y a longtemps, quelquefois je me dis, j'en ai encore revu un il y a pas longtemps, et je me suis dit, on n'aurait jamais dû laisser cette séquence. Voilà. Mais c'est un peu tard, et puis quand même, il y a un point dans les montages. En général, ça se passe dans le sens inverse, c'est-à-dire le film devient bien de projection en projection, on se dit voilà, on s'approche, ça commence à ressembler à un film, puis il y a une projection, on se dit là, vraiment, on est dans le presque parfait, enfin c'est jamais parfait, hein, mais dans le presque parfait, il resterait encore peut-être à enlever quelques petits temps par-ci par-là, etc. Donc on enlève ces petits temps par-ci par-là, prochaine projection, le film se casse entièrement la gueule. C'est-à-dire que les petits bouts de gras qui restaient à droite, à gauche, ces choses qui font vivre, c'est exactement le même problème quand à l'aube de tourner un scénario, le tournage passe de 8 semaines à 7 et que les producteurs disent à tout à l'heure, il faut faire quelques coupes. Et là, on fait des coupes, des séquences prétendument inutiles. Et c'est une catastrophe parce que ça décharde les films. C'est le même processus à l'avant-dernière projection, je dirais, et la dernière projection d'un montage. Quand on se met à couper trop, le film se décompose et quelque chose ne fonctionne plus. Et donc, la plupart du temps, dans ces cas-là, on remet les coupes qu'on avait faites, on revisite un peu le tout en se disant on peut en faire quelques-unes, mais surtout pas les 25 coupes qu'on a fait. Il y a peut-être deux, trois allègements, quatre, cinq moments à alléger, mais il faut faire très gaffe parce que c'est là où le film c'est quand il est bien que le film devient fragile. Et donc là, on sait qu'on est obligé d'abandonner. Et je dirais avec Stevenin, on se disait voilà, on pourrait encore continuer parce qu'on aime tellement le montage, donc on pourrait continuer pendant des heures, des jours, des semaines, des mois à faire ça. Mais à un moment, on se dit voilà, là, on approche d'une des images possibles du rêve du film. Attention, ça commence à devenir dangereux parce qu'on va se réveiller et on va mal se réveiller de ce rêve.
1: Le cinéma est depuis quand même pas mal d'années en termes justement de grammaire cinématographique relativement calibré, mais le montage, il me semble, reste un des derniers endroits où l'expérimentation, l'expérimental même peut-être, est de mise, et même ce, peu importe finalement le film. Tu parlais du film de Passe-Montagne de Jean-François Stévenin. C'est à la lecture de ton autre livre, donc le Point de vue du lapin, c'est vraiment l'impression qu'on a, et ce que tu évoquais, c'est-à-dire que vous auriez pu continuer à modifier, à changer, à transformer, mais en fait, ça devait être effectivement passionnant d'avoir de prendre le temps, en tout cas, de modifier à ce point un film. À tel point que, justement, ouais, monté par quelqu'un d'autre, un film peut avoir une forme absolument différente. Cette émission touche déjà à sa fin, ça passe toujours très très vite, surtout avec des invités aussi passionnants que toi. Yann Dedet, merci beaucoup. Alors, je rappelle cette actualité, donc l'émission est enregistrée, elle va passer dans très peu de temps sur la Radio Prune à Nantes et la Radio Campus Paris. À Paris. Et puis, c'est à l'occasion donc de ce livre que tu viens d'écrire et qui vient d'être publié par les éditions POL, Portrait de l'artiste Anselmaume, qui revient donc sur ton travail avec Maurice Pialat, très grand réalisateur, avec qui tu as tourné quand même pas mal de films, 1, 2, 3, 4, 5, et avec qui dont tu détailles un peu ta relation avec lui. Et merci beaucoup d'être venu une seconde fois, donc on a vraiment beaucoup de chance ici. Et puis, on n'a pas parlé de ton travail avec plein d'autres gens, avec Maïwenn Lebesgue pour le film Police. Ah si, j'avais une question à te poser. Un film pour lequel tu as remporté un César, est-ce que ça a l'air très lourd? Est-ce que c'est très lourd du coup?
2: Oui, l'objet est assez lourd. Heureusement, là, cette fois-là, je n'ai eu qu'un demi-César, puisque je l'ai eu avec Laure Garnett. Voilà. Je voulais quand même ajouter un truc le montage, c'est qu'on est quand même dans le danger. Hein. C'est-à-dire, comme effectivement c'est un jeu, ce que tu dis, c'est pour ça qu'il faut s'arrêter à un moment, parce que ça pourrait ne pas finir. Et il y a un moment où, comme je disais tout à l'heure, on risque de détruire le film à force de faire joujou. C'est quand même fragile, un film, mine de rien.
1: Ouais. Et donc ça t'arrive aussi d'ailleurs de venir un peu à la rescousse sur d'autres films, comme tu as pu me le raconter.
2: De faire des consultations,
1: des
2: oui.
1: Consultations. Voilà. Eh bien, merci beaucoup.
2: Merci de m'avoir invité, Alexis.
1: Et puis, à une prochaine fois, avec très grand plaisir. On termine donc après ces deux musiques qu'on a pu écouter pendant l'émission, assez solennelles, assez tristes même parfois, on va passer du tout au tout avec David Martial qui chante Célimène, un tube des années 80.
2: Qui a la musique de Loulou.
1: La musique voilà, qu'on entend.
2: Qu'on entend en direct dans une boîte de nuit au début de Loulou.
1: à très bientôt dans 100 ans de cinéma. Merci.

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12: Bonjour et ou bonsoir à tous, chers auditeurs, et bienvenue dans ce 15e épisode de Donjon et dindon.
0: 14e. Les calculs, Étienne, sont partis où? Oh là là.
12: T'as pas suivi
0: en 6e ou quoi? C'est un 14e épisode qui est toujours sur cette version one shot. Nous avons quitté nos aventuriers, ils étaient à Saint-Dragé-sur-Flan, alors qu'ils se rencontrent.

0: Tu as le droit à avoir une réaction. Que fais-tu ?
1: Il n'y a pas de réflexion, il y a injonction.
2: Stop !
0: Ok. Tu utilises le sort injonction, donc c'est à nous.
3: Est-ce que tu peux expliquer le sort injonction, s'il te plaît, Magni ?
1: Tout à fait, le sort injonction est un sort qui permet de donner un ordre, en tout cas au niveau 1, de donner un ordre, et la personne adverse, si elle échoue à son jet de sauvegarde, est obligée de suivre cet ordre.
3: Ok, quel est le degré de difficulté de ce jet de sauvegarde ?
1: Il est dans la panade, pas tant que ça, 13.
0: 13. Le tiflin en question est un tiflin normal. Il a donc un bonus de 2 en sagesse. Il va faire un jet de constitution avec notre petit dé très discret. On va voir si vous l'entendez.
3: C'est sagesse. C'est sagesse.
1: Sagesse.
0: 16 plus 2, 18. Il résiste à ton sort, mais il entend tout de même que tu dis stop. Et au moment où il s'apprête à couper la barre, il s'arrête et il fait bah, qu'est-ce qu'il y a ? Vous ne voulez pas le. La coupe des autres. Moi, j'ai pas que ça à faire. Hein.
3: Tu vois quand même quelques bouts de ta barbichette parce qu'elle est quand même assez épaisse. Donc, tu vois qu'il avait commencé le geste. Et ça rentre dedans. Tu vois des petits poils tomber de ta tresse qui restent néanmoins intacts, mais un peu.
0: Il y a quelques poils tombés, quoi.
3: Il y a quelques poils tombés, quoi.
1: Je le regarde instinctivement avec un regard meurtrier. Du fait de ma génétique, ma barbe commence à s'embraser un peu, avoir cet aspect de braise, et je le regarde vraiment avec un regard de « Toi, je vais déclarer une rancune sur toute ta famille, je vais brûler ta boutique, ta famille, tes outils, si tu touches à ma barbe. »
0: Tu le dis ou c'est tes yeux qui le disent ?
1: Ça, c'est déjà c'est ce que mes yeux et tout mon corps renvoient. Ensuite, à partir du moment où il s'est arrêté, je lui chope les deux poignets avec mes mains. Et j'aimerais lui faire serrer tellement fort que je le fais lâcher son outil en le regardant et en le rajoutant. Je ne lance pas une seconde injonction maintenant que j'ai le temps. Je lui dis simplement « Lâche !»
0: Il lâche immédiatement son sécateur, mais il fait « Mais enfin, vous voyez bien que j'ai du travail. Il y a des gens qui ont besoin d'aide. Laissez-moi travailler, s'il vous plaît, monsieur le nain. » Les gens autour, enfin les yétis autour de vous, commence à te chahuter en mode « Mais le plus blanc,
4: c'est un scandale qu'il abuse de votre incident. Il devrait vous couper les cheveux gratuitement. »
5: C'est bien vrai.
0: Et qui me paiera pour couper les cheveux gratuitement de vous savez que c'est du travail. C'est un art de coiffer les gens.
4: C'est un devoir que vous avez pour la communauté, de servir la communauté. Il y a un problème. C'est votre travail de le résoudre.
0: Fais un jet de persuasion pour l'ensemble de la foule qui t'écoute. Est-ce que tu soutiens ce discours, Alberto ?
5: Ah mais moi, alors, non seulement je le soutiens, mais en plus de ça, je suis parfaitement scandalisé également, parce que je me dis, là, il y a quand même vachement... Là, je m'adresse directement à monsieur le coiffeur. Je dis, c'est n'importe quoi. Déjà, vous avez failli couper la barbe de mon très bon ami Magni. On s'entend extrêmement bien, lui et moi. D'accord ? On s'entend extrêmement bien, je le connais très très bien. Et oser comme ça lui couper la barbe, alors qu'elle est belle, sa barbe ! Mais moi, ça me rend furax !
0: Et tu vois les gens dans la foule autour de toi, on va dire c'est vrai quoi. Enfin, tu t'entends plutôt un
6: « c'est vrai quoi, c'est pas faux ».
3: Pour cette symbiose, vous recevez tous les deux un point d'inspiration que vous pouvez dépenser à n'importe quel moment, qui vous donnera un avantage sur une action. Et tu auras un avantage du coup pour ce jet de persuasion Magni.
1: Merveilleux. Alors 14 plus 1 de mon bonus de charisme.
3: Avantage. Tu peux relancer.
1: Non. Donc on va rester sur le 14. Donc 14 plus 1 de charisme et plus 2 de persuasion, donc ce qui nous fait un petit 17.
0: Tu vois la foule autour de vous commencer à te soutenir et à former un cercle dont le coiffeur est le centre. Et toi aussi, puisque tu es en face de ce coiffeur, j'imagine que tu te démontes pas, tu restes...
4: Certainement pas.
0: Né à pectoral face à lui, tu vois, puisqu'il te domine quand même en hauteur, enfin en termes d'élévation pure, sans vouloir. Bon, voilà. Et donc la foule autour commence à s'agiter, et en même temps ils ont besoin d'être rapidement pris en charge.
3: Ils parlent entre eux, ils sont là,
7: bah, c'est bien vrai quoi, bah oui, bah, il dit juste...
0: Mais tout de même, est-ce qu'il n'y a personne ici qui sait reconnaître le savoir-faire et la valeur du travail des artisans ?
3: Vous voyez à ce moment-là, une personne avec, vous voyez, une armure un peu dorée, des apparats très lisibles, des bagues, etc. Faire... Ah si, moi je reconnais très bien votre valeur, monsieur le coiffeur. Que me vaut l'obligeance de cette altercation, je vous prie ? Vous voyez qu'il est accompagné de 4-5 gardes qui le suivent.
8: Alors moi, c'est le moment où je vais commencer.

0: commencé à rentrer dans l'ombre et à justement m'éloigner un petit peu de la foule. Je sens que les deux personnes sont tout à fait en maîtrise de la situation. Moi, ce qui m'intéresse plutôt, c'est où est parti ce fichu premier personnage qui vendait les petites gommes. Et surtout, qu'est-ce qui se passe? Où est-ce que la confiserie a vraiment explosé? Donc à la fois, moi, je me mets en retrait. Je reste dans un endroit qui me permet de visualiser les deux zouaves. Parce que j'aimerais bien tout de même repartir avec l'espèce de taré qui bouffe n'importe quoi. Ça, je pense que c'est important.
1: Ok, donc en gros, tu gardes un petit œil sur la situation, mais tu aimerais également enquêter un peu de ton côté, voir ce qui se passe parmi les petits recoins. Et il y a ce brouhaha qui retient toute l'attention de tout le monde au niveau de la place. Mais tu aimerais voir s'il n'y a pas des gens qui font des actions en douce, en quelque sorte.
0: Non seulement je veux voir les actions en douce, mais j'envoie également mon familier voler une bouteille de liche qui se restera dans mon petit sac, dans ma petite besace. J'en profite, hein, puisque tout le monde est tourné autour des coiffeurs et que j'en ai pas grand-chose à faire.
1: Tu peux faire un jet de perception pour savoir ce que tu vois.
0: 13, et j'ai toujours mon plus 2.
1: 13 plus 2, 15. Tu observes donc très justement. Donc tu regardais au niveau de la boutique d'apothicaire, non pas apothicaire, mais cette fois apothicaire véritable. Tu vois en effet à côté, enfin tu as le bâtiment, tu as la devanture, et tu as une petite ruelle qui est juste à côté de ce bâtiment. La personne, donc le premier personnage que tu as vu, en train de discuter avec une personne encapuchonnée, juste à côté.
0: Je regarde où en sont au niveau de la discussion les deux messieurs que j'ai repérés depuis le début de cette aventure. Je me dis que, étant quand même assez faible physiquement, ce serait pas mal d'aller enquêter avec quelqu'un qui peut les impressionner un petit peu. Je me tourne, qu'est-ce que je vois? Où est-ce qu'ils en sont?
2: Eh bien, justement, le coiffeur est en train de se défendre et il y a cette personne importante qui vient d'arriver dans la discussion et il dit monsieur le maréchal, enfin vous voilà.
3: Oh mais bien sûr, mais vous savez très bien à quel point je traite bien nos chers commerçants. C'est vous qui ramenez un peu de baume à vivre dans ce village. C'est vous qui faites marcher les commerces. Toute notre économie est basée sur ça. Nous sommes tellement ravis de vous avoir parmi nous. Il est normal que nous venions à vous pour vous proposer nos services et assurer sécurité et calme au sein de ce beau village.
2: Merci, monsieur le maréchal.
4: Et qu'en est-il de la sécurité, monsieur le maréchal? Je suis désolé. Je ne vois pas où est la sécurité quand je vois tous les villageois devenir très poilus. Je ne la vois pas, cette sécurité. Je ne vois pas la sécurité quand monsieur le coiffeur va couper la barbe du nain. Là. Enfin, de Magni.
5: Tout à fait. Nain.
2: Tu entendais?
4: Elle est où?
2: Il y a des objets qui commencent à voler. Il y a des dreads qui commencent à être lancés sur les gardes du maréchal. Des objets de tout genre, de la barbe à papa aussi qui commencent à voler. D'ailleurs, vous remarquez que le fleuve de barbe à papa dans lequel vous êtes à présent, qui faisait jusqu'ici, vous étiez derrière des remparts de bonbons de 10 mètres, maintenant ils font plutôt 20 mètres et commencent à sérieusement cacher le soleil.
1: Vous voyez, vous sentez également des petits tremblements de terre. Enfin, c'est vraiment très léger, ça sent, mais comme si la terre vrombissait un petit peu. Voilà.
0: Je profite de la panique ambiante. J'aimerais lancer une illusion mineure, donc une petite image qui représenterait par exemple mes deux compères, histoire de revenir très vite vers eux, de les choper par le bras et de les tirer en dehors de cette situation qui, à mon avis, n'est pas la plus importante à gérer tout de suite.
2: Alors, je préfère te prévenir que ça va être un jet très difficile à faire, car illusion mineure, tu peux créer l'illusion qu'ils sont là, mais du coup, tu vas les dédoubler au moment de les tirer de la foule, et sachant que tout le monde les regarde, donc...
0: J'ai l'espoir que dans l'avalanche de dread envoyée, il y ait confusion.
2: Tout à fait. Eh bien, vas-y, on va faire un jet collectif pour la foule, pour savoir s'ils se font berner, tout simplement.
1: Mais tu vas d'abord faire un jet, je pense, de... Tu vas faire un jet de... Je sais pas si t'as tromperie ou représentation plus.
0: Représentation, j'ai plus 2, et tromperie, ça m'arrangerait, j'ai plus 4 et c'est coché.
2: Oui. Vas-y.
1: On va considérer ta tromperie. Néanmoins, par le fait que c'est quand même une situation difficile, tu auras un désavantage pour ce jet.
0: Ça me semble logique. 17.
1: Ok. Le deuxième, combien?
0: 1.
1: C'est donc un magnifique échec critique sur cette situation. Donc là, ce que vous voyez, ce qui se passe, c'est que tu crées une illusion Et l'illusion, c'est vraiment la représentation de Magni et Alberto, mais version de sein de CP. Tu sais, tu as tous les des vieux bras, genre en forme bâton, tu vois, avec une vieille imitation de la forme rousse et tout. Tout le monde est juste abasourdi. En fait, mais qu'est-ce qui se passe? Qu'est-ce qui se passe devant nous?
0: Faut vraiment que j'arrête de boire.
1: Oui, c'est du fait de ton alcoolémie notamment. Mais toi, pour toi, c'est vraiment le chef-d'œuvre de l'année. Hein. Pour toi, c'est vraiment sûr et certain que c'est vraiment Yvouette Bernet. Tu les emmènes derrière et vous retrouvez, tu te retrouves juste avec les deux, du coup, un dans chaque bras. Et juste tout le monde qui vous regarde tous les trois.
5: Alors, est-ce qu'on peut m'expliquer ce qui est en train de... qu'est-ce que t'as voulu tenter exactement là ?
6: Dieu même, j'avoue que je ne comprends pas comment vous gérez vos affaires, vous les humains là. Qu'est-ce que c'est que ça ?
5: On n'est pas contre toi en plus hein, dans l'idée. Mais c'est oui, juste que là, pour le coup, qu'est-ce que tu nous fais là ?
6: Exactement.
0: On peut pas se tromper. J'ai jamais été prise aux Beaux-Arts, mais j'ai tenté plusieurs fois. On peut pas se tromper.
5: Bon, d'accord, mais bon, on fait quoi? On s'en va? On peut s'en aller. De toute façon, monsieur le maréchal commence à m'énerver. Moi, je propose que monsieur le coiffeur est un connard. On peut pas...
6: Moi, je veux bien, mais enfin, je trouve ça quand même une situation, c'est un scandaleux. Mais vous gérez vos affaires comme vous voulez. Moi, je fais pas partie du...
1: Si je peux me permettre. Je ne veux pas être intrusif, néanmoins, là, votre discours, votre petite réunion d'information, vous vous rendez compte que tout le monde vous écoute et vous regarde, si je peux me permettre, c'est un peu gênant. Bref, ce que je voulais vous dire, c'est que vous devenez un petit peu, si je peux me permettre, des gêneurs, vous voyez, des personnes dont la société, on a plutôt envie de se passer.
4: Monsieur le maréchal, je suis un moine, je représente la chapelle d'Esmeride. Les gens comme vous, monsieur le maréchal, les gens comme vous, c'est pas possible! Je vous le dis tout de suite! Alors vous allez vous excuser? Mince!
0: Monsieur le maréchal, je vous propose une autre solution. Peut-être qu'on pourrait enquêter. Peut-être qu'on pourrait enquêter pour vous. Peut-être qu'on pourrait monter. Peut-être qu'on pourrait. Peut-être qu'on pourrait s'entendre sur un compromis. Voilà. On va voir là-bas ce qui s'y trame. Et peut-être qu'on aidera d'autant plus nos amis chevelus.
2: Autour de vous, de toute façon, vous sentez que la situation commence à dégénérer parce que depuis tout à l'heure, effectivement, les gens commencent à lancer des choses. Et là, vous voyez une boule de poils passer. Mais vraiment, littéralement une énorme boule de poils. Et vous entendez « Mais quelqu'un a lancé mon chien !» Et ça commence à partir en baston entre les gardes du maréchal et le maréchal. Vous avez le droit de soit vous-même rentrer dans la bagarre, soit vous avez une occasion de vous extraire, si vous le souhaitez, discrètement.
1: Et parce que le chien, évidemment, est arrivé dans la tête du maréchal.
2: Oui, le chien est arrivé, évident. Il a fait « Il est arrivé dans la tête du maréchal. Donc là, c'est à vous de voir ce que vous faites.
6: Et moi, j'aimerais me tourner vers la personne avec qui je communique le mieux pour l'instant, mon cher camarade de Alberto. Et j'aimerais lui demander, c'est toujours comme ça que vous gérez vos crises chez vous, les humains ?
5: Oui, enfin, ça dépend. Vous savez, c'est régional.
6: Et,
5: et là, je pense que c'est comme ça que ça se passe ici. Mais vous savez, chez Esmeride... Non, mais vous savez quoi? Bon, écoutez, moi, ce que je propose, c'est un appel de Dieu. Je vois une bagarre. Oh,
2: à
5: Dieu
2: ce
5: moment-là, me dit
2: tu reçois une dread dans la gueule.
5: Eh bien, je vais me battre.
6: Bah, dans ce cas-là, je lance ma bénédiction de la forge sur mon armure et je sors marteau et épée.
2: Vous attaquez tout le monde?
6: J'attaque personne, je soutiens le camarade.
1: Et là, il y a Marmite qui est désespérée à côté. Putain, j'ai essayé de faire un move intelligent et personne me suit. Marmite, quelle est ta réaction par rapport au fait qu'il fonce littéralement dans le tas?
0: Alors, je réouvre une bouteille. Voilà. Je picole. Je me mets en retrait, évidemment. Moi, j'ai le corps d'une vieille femme, donc je recule, je me retourne, je vois que les deux personnes qui étaient en train de discuter ne sont évidemment plus là. Mm-hmm. J'ai tout de même envie d'aller voir là-bas, donc je me dis, tant pis, ils vont faire la distraction. Et moi, je vais emprunter cette fameuse ruelle où j'ai vu des gens avant, en train de discuter.
1: Est-ce que tu l'empruntes discrètement ou est-ce que tu l'empruntes... de manière non discrète en...
0: Je remets ma magnifique petite capuche noire, okay. Voilà, et je longe le mur. Donc je vais okay. Dans la ruelle.
1: Eh bien, pendant que Alberto et Magni se lancent dans la mêlée générale, on va faire un jet pour vous juste après, on va d'abord s'occuper de la situation de Marmite, où tu arrives discrètement et tu vas faire un beau geste. Je suppose que tu essayes de tendre l'oreille déjà pour voir ce qui s'entend et essayer de voir au maximum ce qui s'y passe. Donc tu vas faire d'abord un premier jet de perception pour savoir ce que tu entends. Et tu me feras ensuite un jet de discrétion pour savoir s'il te voit.
0: 15 pour le premier.
1: Ok. Oh.
0: Échec critique.
7: Donc, c'est la Will Wheaton française. Ne l'approchez pas.
1: Donc, ce qui se passe clairement, c'est que bah, tu entends très clairement ce qu'ils disent. Oui, ça, il n'y a vraiment aucun problème. Tu entends cette discussion.
8: Ça y est, le plan a été mis en exécution. Nous avons fait exploser la confiserie et la barbe à papa. Enfin, nous pouvons répandre ce maléfice.
9: Mais, enfin, ne parle pas trop fort. Je suis sûr qu'on nous écoute.
1: Ah bon ? Et du coup, puis à ce moment-là, toi qui pensais être discrète, tu n'es clairement pas discrète. Tu loges le mur, mais en fait... Oui, vas-y.
0: Je pense surtout que je suis tellement ivre que j'en fais tomber ma bouteille. Voilà.
1: Exactement.
0: La bouteille explose à mes pieds.
2: Donc, tu arrives au pied de, effectivement, deux hommes. Un qui a l'air plutôt... Enfin, tu sais pas si c'est des humains, mais en tout cas, c'est des humanoïdes. Et il y en a un des deux qui est assez costaud.
1: C'est ça. L'autre, c'est le premier personnage que t'as vu. Et le deuxième, c'est le personnage assez costaud.
0: Je vais jouer de toute ma tromperie et faire ma meilleure imitation d'une personne ivre-caisse. Voilà, dans l'espoir, évidemment, qu'ils me laissent tranquille. Donc, je vais arriver vers eux en faisant... C'est pas ici que qu'on... Bonjour. Et je vais chercher juste un petit coin, un petit rad, que j'étais avec les copains, que je n'avais pas vu quoi. Et c'est par là.
2: Et alors que les deux te regardent incrédule, on revient à ce qui se passe sur la place centrale. Alberto, quelqu'un vient de t'attraper par la capuche et de te tirer vers l'arrière. Magni, tu vois Alberto disparaître dans une sorte... De ce qui ressemble à présent à une sorte d'immense boule de poils dans lesquelles des gens vont taper ça et là. Et vous remarquez que le coiffeur a disparu. Vous entendez un claquement de porte, en fait. Un claquement de le coiffeur, ça ne le regarde plus, en fait, ce qui se passe à ce moment-là. Et voilà.
6: Moi, j'aimerais surtout préciser qu'en fait, ne connaissant pas les us et les coutumes locales, moi, je suis mon camarade qui a l'air beaucoup plus informé. Donc, c'est pas forcément que j'attaque spécifiquement les gens, juste... J'accompagne le camarade, je vois ce qu'il fait, etc. C'est juste que je suis prêt, quoi.
2: Alors Alberto, que dit ton expertise dans cette situation ?
5: Bien écoutez, on vient de me tirer par la capuche, ce qui est donc une attaque physique directe envers ma personne.
2: Ça est la dread.
5: Et ça est la dread. Et donc ça, vraiment, je peux vous dire que là, je suis remonté. C'est clairement un appel de Dieu qui me dit « bats-toi et voilà, et casse-leur la figure. » Donc je sors mon crucifix que j'avais dans ma poche et je décide de réciter une prière tout en donnant des coups de pied à mon adversaire. Enfin, je me débat du mieux que je peux, finalement. Et donc, je lui dis « Va-t'en, fils de salaud ! Fils de salaud, tu n'as pas ta place dans le monde des Smérides. Va-t'en, va-t'en !»
2: Voilà. Tu tapes donc au hasard la personne qui t'a tiré.
5: Absolument.
2: Ça a une chance d'être quelqu'un d'important. On va le découvrir tout de suite. C'est un Kidam qui t'avait tiré et donc tu lui mets des patates. Vas-y, fais un jet de force. Un jet d'attaque, même.
5: 5.
2: Tu tapes dans les poils en récitant ta prière.
5: Absolument.
2: Et tu commences à être perdu dans vraiment une touffe de poils. Tu ne saurais plus vraiment dire où tu es.
5: Ouais,
2: Magni, par contre, tu es derrière lui. Tu es protégé de la marée de poils parce que tu vois encore le dos d'Alberto et tu vois qu'il tape au pif.
6: Alors, de ma grande expérience, qui n'est pas si grande que ça, en fait, puisque j'ai pas été dans tant de batailles que ça, je me dis qu'entrer comme ça en plein milieu d'une baston, il vaut mieux gérer l'emplacement. Donc d'abord, plutôt que de frapper au pif, j'aimerais tirer en arrière mon camarade pour qu'on puisse viser plus efficacement.
2: Eh bien, fais un jet de force.
5: 3.
6: Je peux utiliser mon inspiration.
1: Oui, tu as le droit d'utiliser ton inspiration pour relancer ton jet.
6: 11, c'est tout de suite un peu mieux. Et donc, je rajoute plus 1 de... Parce que j'ai un plus 1 en force. Voilà, mais pas plus.
2: Eh bien, t'arrives tout juste à le tirer un peu en arrière, le ramener vers toi. Toi, tu n'es pas à proprement parler dans la mêlée, Magni.
5: Je profite du fait d'être porté par la force de Magni pour donner quelques coups de pied en partant, en espérant peut-être atteindre... ma cible.
2: Alors, avant ça, quelqu'un va donner également des coups au hasard. Donc, il risque d'y avoir
10: un retour en fait sur investissement par rapport au coût que t'as donné.
11: Absolument.
10: La discrétion de ce dé fera l'histoire de cette session. Non, ça va. Tu vois une main passer très poilue devant toi au moment où donc Magni réussit à te faire esquiver ce crochet. Et donc, tu peux redistribuer toi-même un coup. Vas-y.
11: 16.
10: 16. Tu parviens à toucher. Tu ne sais pas quoi. Encore une fois, le destin va bruyamment nous le dire. Tu parviens à toucher à quelqu'un qui était très poilu.
11: Super.
10: Et tu sens que ça fait extrêmement mal. Tu as probablement touché le menton ou voilà.
11: Génial.
10: Et donc tu es extrait de la baston. Donc là, tu vois que effectivement, c'est très très confus ce qui se passe. Tu as une vision d'ensemble. Le maréchal a l'air d'avoir complètement disparu. Les gardes aussi.
11: Écoute, Magni, j'avoue que ça m'a un petit peu tendu cette situation. Je suis désolé. D'habitude, je ne m'emporte pas comme ça.
12: Je comprends tout à fait. Enfin, ils ont été particulièrement irrespectueux. Moi, je trouve que c'est scandaleux.
1: Autour de ce dialogue, vous voyez des gens en train de se battre, hein, littéralement. Mais il y a ce petit dialogue au milieu de la grosse baston générale.
10: Vous voyez le chien passer entre vous également, sous forme de boule de poil.
11: Mais voilà, Magni, je voulais te dire que je ne crois pas spécialement à la violence. Hein. C'est là, je me suis un petit peu emporté. Mais en revanche, j'avoue que je crois un peu en la violence envers ce maréchal qui, à mon sens, là, je le vois plus. Donc, c'est...
12: Ah, mais je comprends tout à fait. Moi, vous savez, je ne suis pas simplement un clerc de Moradin. Oui. Je suis un clerc d'une divinité supplémentaire et nous sommes avant tout les arbitres des rancunes.
1: Et vous voyez un homme tombé entre vous, raide inconscient.
12: Nous sommes là avant tout pour arbitrer les conflits, pour dire quand est-ce que ça va trop loin. Alors certes, nous sommes particulièrement prêts pour donner des coups de marteau. Et après tout, quand les problèmes vont trop loin, est-ce que tous les problèmes ne sont pas des clous?
11: J'esquive une dread. Absolument.
12: Je lève mon bouclier pour empêcher que quelqu'un me rentre dedans.
10: Ça fait un gros boum métallique. Tu sais pas ce que c'est.
12: Et voilà, moi je trouve que nous avons une philosophie en même temps qui se rejoint un petit peu. Des fois il faut frapper, mais des fois il faut trouver l'intermédiaire.
11: Je pense que nous devrions sortir, Magni.
12: C'est une excellente idée.
11: Sortons.
1: Donc là, alors, comment... ouais, vas-y.
10: Au moment où vous extrayez cette bataille, on revient dans cette ruelle, derrière deux petits tonneaux, deux petites caisses. Tu es face à quelqu'un de patibulaire, qui te regarde. Tu penses que lui, par contre, c'est réellement un demi-orc qui te regarde et tu vas pouvoir jeter ton jet de tromperie.
1: Tu as évidemment un avantage et pour cette magnifique interprétation de quelqu'un bourré, tu gagnes également un point d'inspiration. Nous sommes très généreux sur cette session.
0: Effectivement. En tromperie, donc j'ai plus 4. 9.
10: Tu peux relancer car tu as un avantage.
1: Tout à fait.
0: Pas d'échec critique. 17.
10: Oh. Et que l'homme fait...
9: Qu'est-ce que tu veux? Allez, circule.
0: Je m'en vais sans demander mon reste. Je reviens très légèrement sur mes pas. Je fais vraiment le chemin inverse que celui que je viens de faire.
1: Ok. Tu entends en partant quand même. Merci pour ce plan bien mené. Enfin! Enfin! Enfin, nous ne connaîtrons plus jamais la calvitie. Tous les gens, tout ce que j'ai subi depuis ma tendre enfance, enfin tout le monde connaîtra l'âge des cheveux.
9: Et pour ma récompense.
1: Et tu vois une petite bourse tendue.
0: Je pars en continuant à jouer la bourrée, de peur qu'il me suive évidemment. En revanche, j'envoie mon familier très vite voir où sont les deux débiles. Et évidemment, je le laisse agir en faisant de grands signes pendant que personne ne le capte.
1: Évidemment, vous voyez
10: trésor.
1: Mon trésor. Vous voyez mon trésor s'agiter. Donc vous allez naturellement et vous vous retrouvez donc tous les trois.
11: Eh bien, comment vas-tu?
12: Est-ce que tu étais passé?
0: Est-ce que c'est pas bien fini vos histoires? J'ai des informations très très importantes.
11: Ah, tu sais où est le maréchal?
0: J'ai des informations bien plus importantes que ça, on s'en fiche de vos maréchaux.
11: Tu sais donc où est le coiffeur?
0: Je sais où est certainement l'associé du coiffeur.
11: Dieu.
0: Il y a un complot dans cette ville.
11: Ils se méritent tout puissant.
12: Ils ont fait exprès pour pouvoir arnaquer de l'or à des pauvres gens, mais quel scandale!
0: Je vais m'approcher et murmurer à l'oreille de monsieur mon ami dont j'ai déjà
12: Magni.
0: Oublié le nom.
12: Magni.
0: Monsieur Magni. Et je lui dis, es-tu sûr de faire confiance à un chauve? J'ai des informations qui possiblement pourraient aller à son encontre.
13: Alors, avec le maximum de discrétion possible, parce que je sais que des situations peuvent être tendues, j'essaie de lui répondre. Ben, si tu veux, si on a 10 minutes, je peux m'en assurer.
14: Je n'ai pas 10 minutes. Bon, alors je décide de vous faire confiance. Voilà, j'ai entendu des gens comploter comme quoi le monde ne devait plus être chauve et quelqu'un a fait exprès de faire exploser cette confiserie. Ça n'a aucun rapport avec mes intérêts personnels pour tout ce qui est marketing, mais également potions et malédictions. J'irai bien voir comment ça s'est fait, comment ça se trame en haut. Ces hommes ont l'air un petit peu musclés. J'ai pas envie de me faire un corps à corps. J'ai cru voir à travers les yeux de mon trésor que vous n'étiez pas non plus des experts. Je vous propose donc de contourner un petit peu le débat puis d'aller voir la source.
10: À ce moment-là, vous remarquez que le ciel d'un coup s'assombrit. C'est ça. Le sol qui vrombissait bizarrement jusqu'ici, qui vibrait, qui chantait presque jusqu'ici, se met un petit peu à trembler. Et Magni, ça te rappelle quelque chose. Tu as déjà vécu ces tremblements qui commencent d'un coup au loin. Et donc, il y a une inquiétude qui se met... silence lourd qui s'installe dans le village.
13: J'ai mon regard qui devient un peu plus lourd. Et je jure par moi-même.
1: Vous dirigez, vous montez vers la confiserie. Vous haletez, vous essayez d'être plutôt discret, je suppose, pour monter et essayer d'enquêter. Pendant ce temps, vous voyez que le tumulte commence à légèrement s'atténuer. C'est-à-dire que les gens commencent à être plus inquiets par autre chose qui arrive potentiellement.
5: Si on pouvait juste refaire un petit tour... L'ogresse, j'ai oublié ton nom, excuse-moi.
14: Je suis humaine.
5: Oui, voilà, c'est ça.
13: Je suis navré, je connais très très peu la culture des humains. J'ai passé la plupart de ma vie par chez nous. Vous êtes comme ça naturellement. Enfin, est-ce que c'est un trait par chez vous, d'un clan particulier, d'une famille
5: Peut-être reçu un sort.
14: Je suis seulement extrêmement laide.
13: veuillez m'excuser de cette indélicatesse de notre part. Je suppose que ça va être une grande tragédie pour vous.
14: C'est pas du tout une tragédie, j'ai super bien réussi dans le business, alors tu vois, je m'en fous, je trouve que c'est pas grave.
5: En tout cas, c'est une tragédie pour nos yeux, mais vous avez une belle voix et ça compense un peu.
14: Merci.
5: Ça me fait plaisir.
13: En tout cas, vous avez l'air d'être capable de beaucoup vous débrouiller par vous-même, c'est très bien, et voilà. Après tout, est-ce que le physique n'est pas secondaire ?
1: Alberto et Magni, dans leur caractère, je dirais que vous foncez plus devant, vous vous concentrez un peu sur la confiserie. Néanmoins, Marmite, qui a l'œil un peu plus aguerri et une perception un peu des choses, tu aimes bien un peu regarder dans tous les recoins. Tu n'as pas besoin de faire de jet de perception pour ça, puisque tu regardes derrière toi, donc tu jettes des petits coups d'œil, et tu te rends compte que le soleil ne s'est pas assombri par rapport à des nuages. C'est quelque chose qui, comme grossit, qui arrive vers vous, et tu perçois au loin un cri de dindon. Et c'est sur ça que nous allons finir cet épisode, ce deuxième épisode bonus, ce 14e épisode en tout de Donjons et Dindons. Merci à vous. C'est la fin de cet épisode. Merci à vous.

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0: Le temps est bon, le ciel est bleu, comme diraient certaines. Vous êtes bien dans TFQ et sur le 92 FM. Et si vous voulez que ça continue ainsi et que l'on puisse encore avoir la liberté d'antenne, je vous suggère d'aller voter ce dimanche pour le premier tour et dimanche prochain, 22 mars, pour le second. C'est malheureusement essentiel de le rappeler pour la survie d'associations comme Prune, des assos qui militent chaque jour pour l'indépendance des médias, pour donner la parole à celles et ceux qui l'ont peu, pour soutenir et renforcer la démocratie locale. En attendant demain, je vous suggère de passer une heure avec nous dans TFQ. Aujourd'hui, je suis accompagnée de Vincent à la technique et à la réelle. Bonsoir Vincent.
1: Bien le bonjour.
0: Et nous avons la joie de recevoir Chahut, auteur, compositeur, producteur et interprète originaire d'Angers. Bonsoir Chahut.
1: Bonsoir.
0: Chahut a le goût des mots, bien placé sur des mélodies aussi douces que plus mouvementées. Ton projet d'album Tristo Bambino, sorti fin 2024, nous révèle un peu plus qui tu es sans avoir accès à l'intime. Il laisse une part de mystère qui nous pousse à la curiosité. Tristo Bambino brise le schéma de l'homme viril qui ne montre pas ses émotions et qui fait mine de rien ne peut l'atteindre. Et j'ai lu justement sur bien des descriptions de ton projet que tu pleurais souvent et que tu trouvais ça dommage qu'on ne le fasse pas à plusieurs. Du coup, je vous propose qu'on pleure tous ensemble maintenant. Allez, c'est parti. Non. Blague à part, est-ce que tu te souviens de la première fois où tu as pleuré, Chahut ? Est-ce que ça peut être aussi pour un pleur positif, des pleurs de joie ?
1: Des pleurs de joie, je ne m'en souviens pas du tout. Ça ne m'arrive pas très souvent dans ce sens-là.
0: C'est plutôt de tristesse.
1: De tristesse. La première fois, non, je pense que je ne m'en souviens pas, mais quelques déceptions amoureuses à l'origine, je pense.
0: Ouais.
1: Vu que j'ai été biberonné au romantisme assez tôt.
0: Ouais.
1: Mais non, la première fois, je ne l'ai pas. Mais c'est souvent dans ces cas-là. Après, très souvent, là, récemment, c'est plus quand je vais voir des films et que je suis un peu fatigué, même quand je suis en pleine forme, d'ailleurs, ça arrive aussi.
0: Tu t'en souviens, toi, Vincent, la première fois où t'as pleuré ?
2: Alors, la première...
1: À la naissance, peut-être.
2: Oui, voilà, j'allais dire, je ne suis pas sûr d'être hyper original. La dernière fois, honnêtement, je crois que c'était à la fin... On en parlait en antenne, je crois que c'était à la fin de cet hiver, là.
0: Ouais.
2: Je pense qu'au 2000e jour où il pleuvait tous les matins, etc., j'ai eu un petit moment de... Alors, c'est bête, hein.
1: Par mimétisme.
2: Ouais, voilà, c'est ça, c'était pour être raccord avec l'humidité ambiante. Mais non, ouais, un peu de soleil, quoi.
0: Ça fait plaisir. Tu t'es lancé pendant le premier confinement, si je ne me trompe pas, ton ukulélé et ta voix comme seul bagage. Est-ce que ça a été un moment propice à la création ? Est-ce que ça a été le déclencheur du projet Chahut, où il prenait déjà une partie de ta matière grise avant ça ?
1: Ça s'est vraiment lancé à ce moment-là, parce que j'avais beaucoup de temps. Et je m'étais fait larguer 2 semaines avant, donc j'avais des choses à raconter, je crois. Après, je ne l'ai pas conscientisé sur le moment, clairement, juste je me suis réfugié dans le son et j'en ai fait tous les jours jusqu'à recevoir un mail de mon agence de location qui disait que les voisins s'étaient plaints, sauf que j'étais en colocation et c'est moi qui ai reçu le mail et je ne connaissais pas mes voisins. Donc il y a quand même un mystère là-dessus, je ne sais pas comment ils ont su que c'était moi et mon adresse. Mais en tout cas, c'était le point de départ, tout ce temps dispo. Et le ukulélé, c'est justement en réaction à ça. C'est qu'en fait, je faisais du son avec des basses et des trucs qui résonnaient pas mal dans l'appart. Du coup, je me suis dit, bah, d'accord, je vais prendre l'instrument qui fait le moins de bruit que j'ai chez moi. Et je vais m'amuser avec. Et du coup, c'est un peu comme ça que c'est parti. C'est que j'ai pris un ukulélé, je me suis amusé à le triturer dans l'ordinateur, à le trafiquer, le dépitcher et tout ça. Et à chouiner un peu dessus. Je trouvais ça un peu cool de prendre un instrument... Justement, qu'il y avait pas mal de clichés ados sur le truc plage, soleil, et de faire des chansons un peu tristes avec. Je trouvais qu'il y avait un truc.
0: Un peu antinomique aussi. Ouais. Ouais.
1: Ça va avec le pseudo que j'ai choisi aussi, qui est Chahut et qui est tout l'inverse de ma personnalité, qui est plutôt calme a priori.
0: Ouais,
1: voilà.
0: on sent déjà le calme. Est-ce que c'était le seul instrument que tu avais à dispo à ce moment-là aussi ou...
1: Non, j'avais une basse, une guitare, je pense, et je devais avoir un clavier MIDI qui traînait, un micro.
2: Mais mystérieusement, tous les autres instruments avaient été cassés ou brûlés. il lui restait plus que le ukulélé, quoi.
1: C'est ça. Non, mais c'est vraiment
2: beaucoup de mystère, hein, cette coloc.
1: C'était... c'était vraiment la blague de prendre l'instrument qui fait le moins de bruit et de me dire ok, le ukulélé, c'est jamais de ma vie, je me serais imaginé 5 ans avant ce moment-là que j'allais faire un projet en français avec du ukulélé. Je me serais un peu foutu de ma gueule, je pense, parce que justement les clichés, parce que tout ça. Et en fait, je me suis dit, j'étais assez curieux de prendre ce truc-là et de voir comment on pouvait détourner l'instrument. Je me suis mis, je l'ai enregistré, mais je l'ai enregistré mal, volontairement aussi, en tapant dessus avec un crayon pour le faire résonner.

0: redonnait par-dessus. Et j'avais un groupe avant où je chantais en anglais, et du coup le français s'est un peu imposé à un moment donné, mais c'est surtout avec Nerlof, artiste angevin, que j'ai fait mon premier morceau en français, où on avait commencé un morceau tous les deux. Et il m'a dit, enfin je lui ai dit, tu veux que je chante en anglais ou en français? Je n'avais jamais trop fait en français, j'étais assez frivole de ça. Et il m'a dit, bah essaye en français, j'ai essayé. Et c'est un morceau qui est sorti 5 ans plus tard, hein, qui est sorti sur, pas sur son album, mais après son album, qui s'appelle Cramé. Et ça fait ça, enfin c'était le premier morceau où j'ai chanté en français, qui est sorti vraiment beaucoup plus tard. Moi,
1: qui est sorti il y a pas longtemps,
0: mais plusieurs
1: qui
0: est sorti
1: vies, l'an
0: sorti
1: dernier.
0: l'année dernière,
1: Ouais,
0: à peu près à cette période-là, je crois.
1: trop bien. Et est-ce que tu as découvert ta voix en français à ce moment-là, du coup, ou tu avais déjà eu l'occasion de chanter enfin en français?
0: Non, j'avais jamais vraiment. Peut-être j'avais essayé de faire des reprises de Cabrel pour ma mère. C'est possible que ça a dû arriver, ça. Mais sinon, non. Après, je chantais en anglais, donc je modifiais pas trop ma voix en anglais. Un peu plus parce qu'il y a l'accent, il y a la posture, il y a le rock et la jeunesse. Mais ouais, je pense qu'en tout cas en français, ça prenait un autre sens, ça c'est sûr.
1: Ouais. Et justement, donc tout à l'heure, je disais, tu composes, tu produis, tu chantes. Est-ce que tu as une préférence dans ces processus? Est-ce que pour toi, tout s'équivaut un petit peu ou
0: C'est difficile de séparer les trois, je trouve, en tout cas. Après, moi, j'ai tendance à préférer les moments où je fais ce que je veux dans mon home studio, que ce soit de la compo ou du chant. C'est vrai que c'est plus facile de composer que de chanter si on n'a pas le texte, ou, enfin, c'est moins évident pour moi. Je suis pas forcément chanteur, j'ai pas une technique vocale très conséquente, mais ça m'amuse aussi. Mais ouais, j'avoue que je pense que je préfère. Si je devais choisir, je préférerais continuer de composer plutôt que de chanter. Si vraiment j'avais pas le choix, ce
1: Ouais.
0: qui n'arrivera pas, j'espère.
1: Tu parles souvent des émotions, des sentiments, des choses tristes, mais pas que. C'est quoi ta météo préférée pour chanter?
0: Un météo préféré. Mais je me souviens, enfin là quand on me parle de ça, je me souviens surtout du premier concert que j'ai fait dans un festival semi-privé autour d'Angers, où vraiment c'était le lendemain d'une des soirées de ce festival-là, il était 13h, plein de gens n'étaient pas encore réveillés, ceux qui étaient réveillés, c'était pas les plus frais clairement, et il faisait un peu moche, il y avait du vent et il faisait gris, et je trouvais que c'était hyper propice, mais je pense que c'est un peu l'ironie du sort qui m'a fait kiffer ce moment-là, parce que sinon j'aime bien l'été indien, quoi, l'automne un peu tranquille, mais là vraiment tout le monde était un peu fatigué, j'ai senti que moi-même ça me mettait à rude épreuve ce temps-là, à ce moment-là, et ça avait du sens par rapport à ce que je racontais, quoi.
1: Je vous propose qu'on fasse une première pause musicale. Je t'ai demandé trois sons qui te parlaient, Chahut, trois sons plutôt locaux. T'as choisi dans un premier temps Galaxy de Yago. Est-ce que tu veux nous en parler un petit peu
0: Bah, je peux pas en parler beaucoup. Enfin, j'ai pas grand-chose à en dire, si ce n'est que le refrain, quand je l'ai écouté, il me hante depuis. Voilà. Je connais plus le refrain que la suite du morceau, même si j'ai aussi écouté le morceau. Et je sais que c'est une chanteuse angevine que je connais depuis pas longtemps, qui est assez nouvelle entre guillemets sur la scène angevine. Je crois qu'elle est encore étudiante, il me semble. Je dis pas trop, si je dis pas de bêtises. Et ouais, je trouve qu'il y a un truc assez décomplexé, assez cool, assez émouvant, assez touchant. Mais vraiment décomplexé, je trouve, c'est le mot, et ça, moi, ça me touche un peu, ça me touche beaucoup, et je trouve ça très efficace, presque trop
1: Eh
0: même.
1: bien, on écoute tout de suite pour que chacun et chacune se fasse son propre avis. Galaxy de Yago, tout de suite sur Prune 92 FM.

0: C'était le projet tout frais de Yago avec Galaxy, qu'on vient d'écouter sur Prune 92 FM. Et dans THQ, vous êtes toujours dans l'émission du coup, qui est ce que tu fais avec Chahut. C'était donc son premier titre. Dans THQ, justement, on suit pas mal de projets angevins, mais pas que. Et on a eu la chance de recevoir Scuffles dans l'émission. Mais plus récemment, on a découvert les artistes comme Oda, Deva, tu en parlais tout à l'heure. On écoute et passe depuis plusieurs années maintenant les sons de Nerlof.
1: Une fois ou deux, ouais.
0: Oui, voilà, de temps en temps.
1: Juste ce qu'il faut.
0: Il y a une réelle richesse dans tous ces projets. On constate que la plupart d'entre vous, vous bossez ensemble. En tout cas, j'ai le sentiment qu'il y a une certaine entraide entre vous. Est-ce que tu trouves que c'est une ville qui favorise ça, qui favorise la rencontre entre les artistes, ou est-ce que justement ça vient plutôt des artistes entre
1: Bonne
0: eux.
1: Question, ça, ouais. Effectivement. Est-ce que c'est la ville, est-ce que c'est la politique culturelle de la ville, tu veux dire ?
0: Politique culturelle, ou même du fait que ça soit une moyenne ville et que ça soit plus propice à la rencontre
1: Oui, ouais, je pense que le fait que ça soit à taille humaine fait que, par définition, on se croise plus facilement.
0: Ouais.
1: Après, je ne sais pas trop, j'avoue, c'est une bonne question.
0: Est-ce que ça, c'est les artistes centraux aussi qui favorisent et qui se disent bah voilà, on a trouvé un projet chouette, est-ce qu'on ne s'y mettrait pas à plusieurs ? Justement, comme vous avez peut-être toutes et tous des projets solo à côté, est-ce qu'on ne formerait pas aussi un groupe un peu d'entraide ? Est-ce que ça marche comme ça, ou c'est plus à l'opportunité ?
1: C'est pas autant structuré que ça. Peut-être tant mieux, parce que je ne sais pas si on aura envie que ça soit structuré. Mais en tout cas, on se croise, on se sait, on se fait... Enfin, pour mon cas, en tout cas, j'ai la chance d'avoir des maquettes de temps en temps qui tombent, ou d'avoir à donner mon avis, ou juste de pouvoir écouter et kiffer. Donc en tout cas, il y a une c'est perméable. En tout cas, on se sait, on sait ce qu'on fait, on s'écoute et on se repartage sur un story Instagram pour le peu d'impact que ça peut avoir.
0: Mais c'est déjà ça. Au détour aussi peut-être de concerts, est-ce que vous allez voir les uns et les autres
1: Ah oui, ouais, enfin, moi aussi, en tout cas, ouais. Très souvent, Oda, je les ai vus pas mal de fois déjà, ouais. Et les dernières fois, c'était au Tremplin des Inouïs, d'ailleurs.
0: Ouais.
1: Et Nerlof, je l'ai vu trop de fois déjà, ça y est. Non, je rigole, mais ça fait longtemps, du coup, je ne l'ai pas vu.
2: Et en composition aussi, on discutait en antenne que cette collaboration avec les autres artistes, on parlait de Stav notamment, c'est aussi sur le plan de la composition. Tu composes pour d'autres artistes ?
1: Ouais, carrément. Enfin, pas pour tout le monde, a priori. Enfin, Oda, non, c'est pas arrivé. Mais avec Nerlof, ouais, j'ai composé quelques morceaux pour lui et avec lui. Et avec Atom, du coup, qui est son producteur, hein, qui m'a aidé aussi sur pas mal de projets, notamment mon prochain projet.
2: Mais, qu'on a eu le bonheur de recevoir ici.
0: Oui.
1: Ouais. Et j'ai composé... Il y a deux morceaux, je crois, que sur son prochain album, qui sont de mon home studio, à l'origine, en tout cas. Et Stav, c'est un peu plus conséquent. Je fais pas mal de morceaux avec lui. Après, là, c'est justement Deva Arl, dont je parlais, qui a un projet tout récent, qui est dans l'équipe sport du Shabada cette année, la salle de musique actuelle d'Angers. Et là, pour le coup, je compose et je suis aussi en live jusqu'à présent. En tout cas, on a notre premier concert le 27 mars. C'est son projet et moi, je suis musicien. Le 27 mars au Joker's Pub à Angers.
0: Et justement, c'est quoi les scènes un peu pour toi propices sur Angers ? Donc, tu as parlé du Shabada, du Joker's Pub, c'est un peu les deux incontournables, oui. J'ai l'impression.
1: Ouais, il y avait le garage, c'était stylé, mais ça n'existe plus malheureusement. Après, les scènes sur Angers...
0: Ou peut-être ailleurs aussi, hein, qui peut... Oui. Sur Angers, en tout cas, c'est le...
1: Tiens, j'ai trop peur d'oublier des trucs, là, ça ne me vient pas. Mais...
0: Ouais. En tout cas, ouais, c'est ces deux scènes-là et c'est...
1: Il y a des concerts de temps en temps à Exit Music, le disquaire d'Angers, disquaire indépendant.
0: Ouais.
1: Qu'il faut soutenir en ce moment parce que c'est pas la meilleure période pour eux. Et c'est des concerts un peu plus intimistes avec système son assez format très light.
0: Ouais.
1: Mais il y a des choses qui se passent quand même.
0: Des festivals peut-être aussi ?
1: Festivals, les éclectiques quand même, c'est quand même un festival assez stylé de notre région, de notre coin à nous. Et d'un point de vue complètement du point de vue du festival, mais aussi de l'action culturelle, aussi parce que je bosse avec eux pas mal, pour eux ou avec eux, ça dépend comment on voit les choses. Mais en tout cas, ils ont un pan d'action culturelle, notamment avec Victor Laplanche, qui a aussi son asso Musique Brute, qui organise en plus des éclectiques aussi d'autres actions culturelles. J'ai l'occasion de faire des trucs assez fous, quoi. J'ai fait des compositions dans des EHPAD. Là, en ce moment, il y a 2 jours, j'étais à la maison d'arrêt d'Angers avec Staff, justement. On faisait des ateliers d'écriture et de composition avec des détenus. J'ai enregistré un SM58 avec, enfin, une contrebasse avec un SM58 il y a 2 jours dans une prison. C'était rigolo, ouais. Je suis content de pouvoir en parler parce que sinon j'ai pas trop le droit d'en parler. Parce que c'est assez fun. Assez fun à faire. Il y a quand même les éclectiques, ils ont un rayonnement assez cool.
0: Tu sors un peu plus de ta zone de confort.
1: Ouais, ça fait faire des trucs complètement absurdes, entre guillemets, et cool parce qu'on va amener la musique là où il y en a pas forcément beaucoup. Et c'est dans ces moments-là où ça a le plus de sens. En tout cas, il y a quelque chose qui est palpable que juste derrière mon téléphone et Instagram. Ça, c'est sûr.
0: J'ai vu que tu avais eu la chance de faire les premières parties de Bertrand Belin ou encore Joanne Papa Constantino. Dans quel mood tu te sens avant ce genre de concert?
1: ça varie, mais très souvent, je suis quand même assez stressé. Bertrand Belin, c'était aussi la première fois où je l'ai fait, c'était au Shabada en 2022, je crois. Et j'étais stressé, mais aussi parce que c'était le Shabada, la salle dans laquelle je vais depuis que je suis tout petit. C'était complet, ras la gueule, comme on dit. Et j'ai cru que j'allais vomir avant de monter sur scène, c'était intense. Mais sinon, ça va quand même, j'ai eu des retours assez cool. En général, les concerts, depuis quelques temps, en plus, j'appréhende beaucoup. Quelques jours avant, je ne suis pas forcément très bien, je le sens. Je le sens au fond de moi, mais très souvent, le moment et l'après sont quand même très cool.
0: Ouais.
1: Juste, j'essaye dans ces moments-là, du coup, je ne sais pas, je n'ai pas trouvé de méthode encore pour vraiment me détendre avant. Parce que ça peut être handicapant, mais c'est souvent assez concluant.
0: Est-ce que justement, ça, en termes d'influence, ça, c'est des artistes qui t'ont influencé? Et sinon, est-ce que j'ai l'impression que tu vas piocher effectivement un peu dans la pop, dans la chanson française. Tu parlais tout à l'heure de Cabrel.
1: Ouais, et de Phil Collins.
0: C'est un peu tout ça. Et de Phil Collins.
1: J'ai parlé de Phil Collins, oui. Alors, Phil Collins, pas directement. Cabrel, je ne sais pas si ça m'a influencé directement, mais en tout cas, ça fait partie de ce que ma mère me faisait écouter. Sinon, il y a Bertrand Belin, évidemment, mais un peu plus sur le tard. Je ne connaissais pas très bien au début. À part le morceau Hyper Nuit que j'avais entendu quand j'étais petit. Sinon, plein d'artistes assez différents. Mais en chanson française, en tout cas, dans les plus récents, il y a Flavien Berger, forcément. Dans les anciens, il y a Christophe aussi, que j'aime beaucoup. J'en oublie plein, c'est sûr. Dans l'écriture, il y a beaucoup de choses. En français, on a quand même pas mal de choses.
0: Oui.
1: Donc assez cool, même Françoise Hardy ou des trucs comme ça, il y a des trucs que je trouve fabuleux. Ou Anne Sylvestre, enfin il y a plein, je pourrais ne pas m'arrêter.
0: Tu vas chercher justement dans...
1: Mais après c'est pas forcément, je m'en rends pas compte, je pourrais pas citer un moment de mes textes où je dis là par exemple c'est tel un truc, j'aurais pas du mal à comparer, mais en plus actuel je sais sur certains morceaux, même si c'est moins le cas maintenant, qu'il y avait un peu Odezen aussi, pas très loin, ce genre de phrasé un peu simple, des mots simples que je retrouve chez Bertrand Belin, même si lui c'est un peu plus lyrique. Mais dans le choix des mots. Mais moi, j'ai la volonté, en tout cas, d'utiliser des mots simples et de m'amuser à aller changer de place et avoir des images assez faciles d'accès, entre guillemets, de faire des twists par endroit, quoi.
0: En parlant d'influence, en tout cas d'artistes locaux, je vous propose qu'on fasse une deuxième pause musicale avec ton deuxième choix qui se porte sur Lou Léon. Est-ce que tu veux nous en parler un petit peu plus?
1: Il est très gentil. Il habite pas loin d'ici à Nantes.
0: Ouais. On ne connaissait pas, nous, dans TFQ. Donc, c'est une découverte.
1: C'est pas son premier projet musical, mais ce projet Lou Léon, il a sorti que 2 singles, je crois. Ouais. Et il vient d'annoncer l'EP, je crois. J'ai plus la date, désolé. Mais il vient de l'annoncer. Et j'aime beaucoup ce qu'il fait. Et c'est aussi, pour l'anecdote, il joue avec Oda aussi. C'est le 3e membre du groupe en live.
0: Ok, voilà. D'accord.
1: Donc c'est une mafia.
0: Ils sont partout. Et bien, je vous propose d'écouter tout de suite Lou Léon avec L'Essor dans TFQ sur Prune 92 FM.

0: C'était le second choix de Chahu Lou Léon avec le morceau Les Sorts. Merci pour ce choix. C'est une découverte pour nous, comme je disais à l'antenne. Donc ça fait toujours plaisir de demander aux artistes quels autres artistes ils peuvent nous conseiller.
1: Comme je suis un grand journaliste d'investigation, j'ai trouvé. C'est le 20 mars. Le 20 mars, le pays sort. Le pays s'appelle
0: La
1: Le Fleuve.
0: Prochaine. Oui. Trop bien.
2: Et j'ai déjà écouté, c'est super.
0: Trop
1: et
0: bien.
1: Chose du 43.
2: Voilà. Oui, vraiment, c'est ça.
0: comme on le disait précédemment, ton univers est doux et empreint de poésie. Je trouve aussi tes visuels, tes vidéos. C'est toi qui bosses dessus aussi. Comment ça s'est passé? Est-ce que c'est important pour toi d'avoir un visuel qui est attaché à un son? Est-ce que...
2: Alors, ouais, en tout cas, plus récemment, je me suis mis je dessine depuis quelques temps et je me suis mis à faire des petites vidéos d'animation. Avant ça, je faisais des clips. Bon, c'est pas moi qui réalisais et qui filmais parce que je sais pas faire et qu'il y a des gens super compétents sur Angers, notamment Josic Jégu et Morgane Richard et Robin Aliel et Chris Taylor. Je vais tous les mettre comme ça, ils vont pas me faire la gueule. et après, là, j'ai eu envie parce que je dessine depuis toujours et que je suis assez fan en tout cas de l'esthétique de Gorillaz depuis le début. L'esthétique visuelle, j'entends les albums, pas forcément tous, mais bon, c'est un autre débat. Et j'avais envie de développer ce truc-là. Après, il s'avère que j'apprends en faisant et que j'y connais rien. Et que du coup, ça prend énormément. C'est très chronophage comme activité. Donc, j'ai envie de développer ça, mais je n'ai pas forcément le temps que j'aimerais avoir. Donc, je continue de le faire pour mon prochain EP. Et je pense qu'il y aura beaucoup de ça. En tout cas, je commence à le dire suffisamment pour me sentir obligé de le faire. Voilà, c'est la méta.
0: C'est dit, c'est enregistré, c'est dans le podcast.
2: Ouais, normalement, je vais faire ça. Ouais. Ouais. Je ne sais pas quand, mais je vais le faire.
0: En tout cas, je trouve que ça marche bien. Moi, je trouve que ça colle bien, effectivement, avec ton univers. Ça me faisait un peu penser à... Je ne sais pas si tu as vu le film d'animation Samuel.
2: Ah mais bah, si, voilà, ouais. Ça... S'il y avait un peu de ça, au début, quand j'ai commencé à faire les animes, on m'a vite dit ça aussi, que ça faisait un peu... Et j'étais complètement OK avec ça, effectivement. Ça fait penser comme si Samuel, version un peu ado, quoi, un peu plus âgé. Après, c'est pas la même voix. Et j'ai pas l'équipe d'animation qu'a Émilie Tronche sur sa série, j'aimerais bien. Mais elle a commencé toute seule aussi. Hein, donc,
0: ouais.
2: Donc voilà, je sais pas où ça ira vraiment. Juste, je sais que je kiffe faire ça. Et j'ai un peu envie de développer ce truc-là aussi. Ça m'amuse beaucoup. Il faudrait juste que je me mette une rigueur, quitte à faire des formations à un moment donné.
0: Ouais.
2: Parce que c'est un taf monstre, quoi. Il faudrait... Déjà que la musique, ça prend pas mal de temps. J'ai rencontré quelques personnes qui font de l'animation. Elles font pas grand-chose d'autre à côté. Donc, est-ce que c'est une bonne idée de me lancer tout seul là-dedans? Je sais pas. Mais pour l'instant, c'est un kiff et j'arrive à vivre à côté.
0: Très prochainement, on pourra te voir non loin d'ici au Panonica, le 24 mars, ainsi que le 23 mai à Angers lors de la Nuit des Musées. C'est quoi tes prochaines actus? Tu m'en as dit un peu hors antenne que je n'avais pas en tête, mais
2: oui, je joue, pas mal de choses. Je joue demain, je joue dans le cadre du festival Chante à Part, qui est un festival chez l'habitant qui se passe en Vendée et un peu dans la région aussi ici. Mais principalement, le cœur est en Vendée, il me semble. Et je joue demain. J'ai plus les noms des villes, malheureusement. Oui. Mais j'ai mis ça sur Instagram. Mon Instagram, c'est Chahu à la prod. Et normalement, j'ai mis tout dessus. Et je joue demain. Et c'est l'inauguration d'un nouveau format de live que j'ai. C'est que jusqu'à présent, j'étais tout seul avec un ordi et une guitare. Et là, je continue à faire ça. C'est ce que je vais faire à Nantes le 24 mai. Mais sinon, les deux autres concerts avec Richard le 21 et le 15 demain, du coup.
0: Ouais, ouais.
2: Là, c'est un format acoustique où, du coup, c'est vraiment guitare-voix et Richard qui est j'en parle comme si tout le monde le connaissait.
0: Richard
2: Bourreau qui officie dans un groupe angevin aussi d'origine, Les Lojo, qui est un groupe qu'on appelait, je sais plus comment on dit ça maintenant, mais Musique du Monde à une époque en tout cas, et qui est super fort et qui joue de la cora et du violon et de l'alto sur mes morceaux. Et voilà, sans ordinateur, encore plus intimiste que ce que je fais tout seul de base. Donc c'est ces deux formats-là que j'ai un peu envie de faire cohabiter, aussi pour pas être tout seul tout le temps.
0: Oui, c'est ça. Et ouais. Le format justement très intimiste comme ça, c'est celui dans lequel tu te sens le plus à l'aise ou
2: Aujourd'hui, oui, mais c'est aussi parce que je suis pas tout seul, je pense. Mm. Parce que c'est aussi que c'est plus simple, il n'y a pas de problème technique avec l'ordi, il y a a priori moins de chances d'avoir des problèmes techniques. Et ça, c'est un point en moins.
0: Ouais.
2: Et en plus, je ne suis pas tout seul à partager la scène. Du coup, c'est un kiff différent.
0: Ouais. Et c'est du coup d'autres projets dont on parlait aussi en antenne. avec d'autres formes d'art comme la danse aussi, qui fait que ça te fait sortir aussi peut-être un peu de ta zone de confort.
2: Ouais, carrément. Ouais, bah, j'ai bossé pas mal avec Nerlof et la compagnie La Grive, qui est basée sur Angers, mais qui était artiste associé à Tremblay en France avant. Donc on avait fait Avignon avec eux, on a tourné une petite performance où on était musicien live et ça c'était cool. On était sur le plateau mais on faisait la bande son en direct. Ouais. Et j'ai fait une autre pièce avec eux qui s'appelle Mortal Soma, qui a joué à Avignon aussi l'année dernière je crois. Et plus récemment avec la compagnie Sortie de Secours qui est basée à Angers aussi, qui est une plus jeune compagnie. On a justement des performances, une performance notamment qui s'appelle Les Nymphes portent des baskets qu'on joue... dans pas longtemps non plus, d'ailleurs, le 26 mars, dans le cadre du Festival Conversation, qui est un festival de danse contemporaine sur Angers, mais à rayonnement national. On joue à la Galerie David d'Angers, au milieu des statues, et c'est deux danseuses, et moi je fais la musique. Et j'aime beaucoup aussi, parce que c'est un des rares moments où je fais la musique, je me fais kiffer, il y a un peu d'impro dedans, et en plus c'est pas moi qu'on regarde, et de temps en temps ça fait du bien. Voilà. Et ça j'aime beaucoup aussi, ouais, parce que ça fait... Enfin moi je crois que j'aime de toute façon composer... de la musique, peu importe le média. Quand j'ai des choses à dire, je fais des chansons. Et sinon, je le fais pour d'autres ou pour d'autres médias. Justement.
0: Donc, vous l'aurez compris, si vous voulez du coup avoir toutes les infos et les dates, vous pourrez retrouver toutes ces informations sur ton Insta, du coup, Chalut à la prod.
2: Chalut
0: à la prod, oui.
2: Ouais, peut-être que je ne me suis pas
0: sans elle.
2: Facilité la tâche, ouais, avec Chalut ce nom-là. Chalut à la prod.
0: Et tu me disais aussi qu'il y avait probablement après justement ces derniers concerts un autre projet qui va se lancer dans la compo et la DA peut-être un peu différente. Est-ce que tu avais envie d'autre chose? Est-ce que tu veux nous en parler un petit peu plus, même si ce n'est pas encore construit
2: à 100%? Ouais, y a des pistes quand même bien lancées quand même. Mmh. J'ai un EP qui va être masterisé dans très peu de temps si tout va bien. Et je sens que j'ai fait 3 EP plus un album qui est sorti en 2024 et je sens que j'ai eu aussi un peu des désillusions par endroits sur mon live, le fait de faire des concerts à un moment en tout cas, et j'ai eu besoin sans trop comprendre, sans trop conscientiser la chose, mais je me suis bien rendu compte que j'étais arrivé un peu au bout d'un cycle aussi. J'avais beaucoup donné, beaucoup enchaîné les EP, l'album, et ça a pris beaucoup de temps, beaucoup d'énergie. Et des moyens aussi, forcément, ça fait partie du jeu. Mmh. Et là, j'ai eu envie de faire une sorte de réponse un peu apaisée à mon album qui s'appelle Tristo Bambino. Et du coup, la réponse, normalement, s'appellera Ok Kido. Et c'est pas une référence à Radiohead à la base, mais effectivement, ça ressemble, je me suis rendu compte après. Et voilà, ça a priori partira sur un truc un peu plus apaisé, mais je me fais confiance pour que ça soit quand même assez deep, quoi qu'il arrive. Voilà. Ce sera un EP, peut-être en novembre, si tout se passe bien, si j'ai le temps de faire les visuels, justement.
0: On sera au taquet, en tout cas.
2: Donc, changement de DA, je ne suis pas sûr que ce sera un changement de DA pour les gens qui m'ont déjà écouté. Mm. Moi, j'y vois, en tout cas, un peu plus de lumière.
0: Un peu plus de soleil, très bien. On sera, ouais, comme je disais, au taquet, dans TFQ, en tout cas, pour suivre ça. Merci beaucoup, Chahut. Je vous propose maintenant la dernière pause musicale juste avant le live. Tu as choisi Cadence de Teenage Bed. Bon, c'est un des incontournables aussi des artistes qu'on a déjà passé plusieurs fois.
1: C'était notre premier jingle.
2: Ouais. Ah oui.
1: Ouais. Et un morceau de Teenage Bed qui était vraiment dans la première année des jingles de TFQ.
0: Ouais.
2: Stylé.
0: Historiquement,
2: Oui, Nathan Le Proust, hein. Je ne sais pas s'il a envie qu'on donne son nom en entier, mais...
0: mais c'est fait.
1: Son adresse aussi, peut-être.
2: Son adresse, je crois qu'il est encore au Mans, il me semble, je ne sais plus. J'ai du mal à suivre, c'est un bourlingueur, on peut le dire.
0: Ouais.
2: Vous l'avez rencontré, j'imagine, de toute façon, peut-être, non?
0: Je pense que Vincent, tu l'as rencontré. Moi, j'ai pas eu l'occasion, mais...
1: On se croise, il hante les nuits nantaises également, et puis il a sorti un EP il n'y a pas longtemps.
2: Oui. C'est exactement. Même un album d'ailleurs.
1: Ah, carrément un album, pardon.
2: Et justement, ce morceau-là est issu de cet album. L'album s'appelle, je ne sais même plus.
1: Trou de mémoire.
0: Hop là, ouais.
2: Il y a un morceau qui s'appelle
1: À l'enfoiré.
2: C'est Pause Printemps.
1: Pause Printemps,
0: tout à fait, mais oui, on l'a vu tout à l'heure.
1: Voilà, c'était pour te, voilà, pour te mettre en valeur.
0: Voilà.
1: Très super bel album, et puis un retour au chant français.
2: Ouais, il est
1: passé en français. Qui est intéressant pour Teenage Bed, j'ai trouvé ça cool et courageux.
2: On avait fait un morceau en français déjà sur un de mes EP qui s'appelle Lancé. Le morceau s'appelle Lancé. Et oui, il m'en parlait depuis un moment de cet album où il voulait tenter un truc complètement en français.
1: Mmh. Ouais, je trouve ça cool de pas s'enfermer, de se dire tiens ce que j'ai à dire là, puis trouver la musicalité. Enfin, j'avais vu une interview qui est très cool, je sais plus sur quel média, où il parlait de la musicalité des mots, que voilà, l'anglais pour lui ça avait été un peu une évidence pendant longtemps, et que là pour cette DA là justement le français
2: s'imposait quoi.
1: Ouais, de manière très très naturelle en fait, très facile.
2: Ouais, ça dépend vraiment de ce qu'on veut, transmettre quoi aussi. Et un truc un peu plus direct, et la, ouais, la musicalité des mots, c'est pas du tout la même. C'est pas la même culture aussi, tout simplement.
1: C'est vrai.
0: C'est vrai. Alors, je vous propose d'écouter Cadence de Teenage Bed, et on se retrouve juste après pour le live de Chahut. À tout de suite.
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0: C'était Teenage Bed dans TFQ sur Prune 92 FM et tout de suite le live de Chahut.
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Celle-ci, c'était les cheveux. La prochaine s'appelle Solide. 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

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Et la dernière s'appelle Décidément, toujours sur mon album Tristo Bambino. Elle s'appelle Décidément, je pense que je n'ai pas besoin d'en parler beaucoup. J'espère que ça va bien là où vous êtes. 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

Merci Chahut, c'était le live et tout de suite pour faire une petite pause, on se retrouve juste après, on écoute avec un je t'aime. À tout de suite dans TFQ.

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0: C'était avec un je t'aime.
1: Pardon, avec un non, je t'aime, oui, c'était Alto. Alto, c'est ça. Alto, qui sort son premier EP qui s'appelle Calamité. C'est tout frais, c'est encore assez peu de vues sur YouTube. Je crois qu'on était 4 vues sur YouTube sur ce morceau. Il est évidemment sur toutes les plateformes où j'espère pour lui, il y a bien plus de vues. Pour la petite histoire, on l'avait vu notamment avec Evil qui était venu faire un live ici.
2: Produit Evil, par Atom aussi.
1: Qui est produit par Atom, etc. Et oh, lui, Alto avait fait un feat avec Evil. La boucle est bouclée, quoi.
0: Tout à fait.
1: Le projet est cool. Allez l'écouter. Alto avec un je t'aime, EP Calamité.
0: Trop bien. Merci beaucoup Vincent pour ce partage et merci plaisir. Beaucoup Chahut pour ce live tout en douceur. On a bien aimé terminer cette journée. Non, elle n'est pas encore terminée cette journée, mais il y a encore des choses à faire.
2: Il y a un peu de lumière encore.
0: Exactement, il y a encore un peu de lumière. Mais en tout cas, un peu de douceur dans ce monde de brut, ça fait pas de mal. Donc toi, ton prochain concert, c'est demain. Oui. Le prochain à Nantes, du coup, c'est le 24 mars.
2: Ouais.
0: Non loin d'ici, puisque au Panonica. Donc voilà, on reste aux aguets.
2: Avec Alma Rechman, oui, c'est un coplateau.
0: Oui, c'est ça. C'est ça, oui, bien sûr.
2: Je ne sais plus, mais je suppose qu'elle joue après moi, que je joue la soirée, j'imagine. Ouais. Je n'ai pas la feuille de route encore, mais je crois que c'est ça.
0: Ouais, ouais. Et oui, c'est ça.
1: C'était un appel.
2: S'il vous plaît, je vais peut-être passer là, vu que c'est à côté, pour demander.
0: Demander des infos au passage, c'est pas mal.
2: Ça se trouve, je l'ai, je dis n'importe quoi.
0: En tout cas, on te remercie beaucoup d'être venu jusqu'ici, d'avoir fait le chemin jusque en terre nantaise, puisqu'on le rappelle, tu es d'Angers, la ville où il fait bon vivre, a priori.
2: Oui, on a nos soucis à nous aussi, effectivement, ouais. mais oui, carrément. Merci beaucoup pour l'accueil, en tout cas, c'était hyper chouette de pouvoir parler de tout ça avec vous.
0: Avec grand plaisir.
1: Merci, Chahut. Puis oui, puis ça va être l'heure aussi de se quitter, malheureusement, mais de se retrouver la semaine prochaine.
0: Exactement. Et la semaine prochaine, on a de nouveau des invités. Donc ça, c'est super chouette. On a un mois de mars bien rempli. On accueillera des personnes de la prog du Macadam. Donc, sur une autre ambiance, on va faire un petit gap.
2: C'est proche de ce que je fais quand même.
0: Oui, on peut dire.
1: Et on se quitte avec les copains de Kiwi Vandal. Ouais. Un morceau sur le sable qui nous rapproche de l'été chaque seconde. Vous les retrouverez aussi le 21 mars prochain. Ils seront un bel de jour. Voilà, petite dédicace. On se quitte sur la bonne humeur. Merci et puis à la semaine prochaine.
0: À la semaine prochaine. Ciao.

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principe du prêt bancaire. Tu empruntes de l'argent à ta banque. Elle te prête de l'argent qu'elle n'a pas. Là-dessus, tu lui rembourses des intérêts qui rendent ton prêt trop cher. En attendant, ton appart n'est pas à toi, mais à ta banque. Si t'as un pépin, elle le récupère et tu finis à la rue. À quel moment tu trouves ça cohérent ?

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